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Et c'est pas tout. Il y a quelque chose qui m'a fâché dans ça.

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11: Dans cette commune de Loire-Atlantique, le projet de déménagement à côté d'une école maternelle d'un CADA, centre d'accueil de demandeurs d'asile, suscite de vives tensions. Le maire a déjà reçu des lettres de menaces. Après l'incendie de son domicile, une enquête criminelle a été ouverte. Pourtant, à Saint-Brévin, les tensions liées au déménagement de ce centre d'accueil ne sont pas nouvelles. La commune a été le théâtre de plusieurs rassemblements. Fin avril notamment, se tient une manifestation devant l'hôtel de ville pour protester contre le projet. Dans le centre de la commune, des organisations d'extrême droite sont présentes ce jour-là. Parmi elles, le GUD, Division Martel ou encore Jeunesse Angevine. Calac, c'est le nom de cette commune des Côtes d'Armor où plusieurs manifestations ont eu lieu. Ces mêmes organisations d'extrême droite étaient présentes et là aussi, les élus locaux ont fait l'objet de diffamations et de menaces. Le projet d'accueil de personnes ayant obtenu le statut de réfugié avait finalement été abandonné en janvier dernier.
10: Dans ce contexte national particulier, où les centres d'accueil pour demandeurs et demandeuses d'asile sont remis en cause par l'extrême droite, nous prenons la direction de la Haute-Loire, et plus précisément de la commune de Langeac, où le CADA a ouvert ses portes il y a une vingtaine d'années. Nous avons ici cherché à ouvrir nos micros pour recueillir la parole des différentes personnes qui gravitent autour du CADA à Langeac. Ils et elles nous livrent leur point de vue sur le rôle et la pertinence de l'implantation du CADA sur le territoire langeadois et ses environs.
12: Aujourd'hui, il y a 90 places, 90 résidents.
10: Jean-Claude Jaffrezo-Arinti, directeur du CADA de Langeac.
12: Une quinzaine de familles, représentant à peu près les deux tiers des résidents, et puis une vingtaine de personnes seules, qui viennent d'une vingtaine de pays, quatre continents. On est 8 salariés, et il y a autour de nous, pour nous soutenir dans notre travail au quotidien, entre 20 et 30 bénévoles, qui sont des bénévoles de l'association Hospitalité en Langeadois. Ce que je n'ai pas dit, ce qui est très important, c'est que le CADA de Langeac est géré par l'association Hospitalité en Langeadois. Donc c'est une association qui a été créée par des Langeadois, ancrée dans son territoire, et qui a la volonté de rester le plus longtemps possible indépendant. On accueille des demandeurs d'asile, c'est de les accompagner dans toutes leurs démarches concernant leur demande d'asile. Et c'est des gens qui, du coup, étant enregistrés en tant que demandeurs d'asile auprès des autorités françaises, ont un titre provisoire de séjour. Ils sont reconnus comme demandeurs d'asile. Et au niveau national, la moitié des demandeurs d'asile sont orientés vers des CADA, des centres d'accueil des demandeurs d'asile. Les autres n'ont pas de place. Il n'y a pas suffisamment de place dans les centres d'accueil des demandeurs d'asile pour tous les héberger.
13: Les travailleurs sociaux, on a tous la même fonction. Notre rôle, c'est l'accompagnement dans la demande d'asile, donc qui est primordial pour eux. Et après, c'est tout l'accompagnement médico-social qu'on peut faire.
10: Xavier, moniteur éducateur au CADA de Langeac.
13: Pour tout ce qui touche à leur santé, à leur intégration, à la scolarité, voilà, c'est assez général, vague.
14: Après, de manière générale, avec le milieu associatif, ouais. Les liens sont bons. Hein.
10: Cyril, moniteur éducateur au CADA de Langeac.
14: Que ce soit avec le centre de loisirs, que ce soit avec les restaurants du cœur, que ce soit avec la Croix-Rouge, que ce soit... Enfin, Nous, on a deux bons relationnels et on n'a pas de, trop de retours négatifs sur les résidents. Quoi.
13: Après, c'est pas des assos, mais on a de très bons liens avec l'école. L'école primaire et le collège, ça fonctionne super bien aussi. Et je pense qu'ils sont contents qu'il y ait le CADA, quoi, parce que ça... Ouais.
14: Au-delà d'être content, ça maintient des classes, ça maintient des effectifs.
13: Des postes.
14: Il y a un poste de... Il y a un professeur de français langue étrangère au collège, il y en a une en école primaire. Ouais. Donc voilà.
13: Et ça, c'est vrai que c'est une chance aussi, parce que c'est pas dans toutes les villes où il y a des CADAC, ils ont la chance d'avoir une proximité avec les écoles et en plus des professeurs de FLE, français langue étrangère. Quoi. Donc ça, c'est une vraie, vraie chance. Quoi. Tous les gens qu'on côtoie dans le monde associatif ont plutôt des idées pour le CADAC. Tous les gens que je côtoie dans mon cercle personnel ont des idées pour le CADAC. Donc en fait, ceux qui ont les idées. Pas vraiment favorable au CADA, ben je les côtoie pas, donc en fait, je saurais pas dire, moi j'ai l'impression que ça fonctionne bien, Jean-Jacques, mais par rapport à mon cercle privé, quoi, donc...
14: On a peu de retours sur les Langeadois eux-mêmes, qui, finalement, ils nous en parlent très peu, de comment ils ressentent le CADA, comment ils le perçoivent. On a parfois, par contre, des voisins qui peuvent être...
13: Ouais.
14: Soit, alors on a les deux types de voisins, soit des voisins qui vont être très tristes au départ des résidents, qui vont pleurer, on a des mamies assez réelles, hein, c'est quelque chose de où chaque départ est un déchirement pour ces mamies qui ont toujours vu passer des personnes du CADA, et on a la réaction inverse, où des voisins qui vont nous appeler pour tout et n'importe quoi, parce que les résidents du CADA ont laissé traîner des poubelles, mais on sait pas si c'est les résidents du CADA, ça peut être eux, ça peut être d'autres.
13: Oui. Voilà. Donc en fait, il y a deux types de réactions. C'est... Mmh. J'ai l'impression que ça laisse personne d'autre.
10: Et qu'est-ce que vous en pensez, vous, de la présence du CADA à Langeac ?
15: Alors, rien de mal. D'accord. Rien de mal. D'accord. Alors, nous, on est là-bas, en haut, au Val-Fleury. Oui, bah, oui. Il y en a peut-être aussi en ville, mais...
16: Oui. Bah, nous, on a un couple qui est au... Ils sont au premier, quoi, en
15: oui,
16: fait.
15: Ils sont
16: avec leur petite fille, mais rien à dire. Enfin, ouais, mais on a discuté ensemble, oui. Comme ça, quand on se voit. Non, pour l'instant, il n'y a pas de souci.
15: Okay. De toute façon, les CADA, généralement, c'est des gens de passage. Bon, mais si, ça peut amener à ce que les gens les connaissent, connaissent l'étranger, connaissent la culture qu'ils ont, et puis eux, par la même occasion, connaître notre culture.
16: Ouais.
15: Ça peut faire des échanges.
17: Hein. Okay. Nous, on demande qu'il s'intègre. Il s'intègre, mais la société ne les intègre pas. Les politiciens, voilà, c'est un vaste sujet, tout ça. Voilà. Pour l'instant, c'est plus clivant que rassemblant. Chacun vit de son côté. Voilà, ce qui est dommage. Il devrait y avoir un effort social pour qu'il y ait des échanges culturels. Voilà, qu'on s'intègre. Je pense que ça. Est-ce que c'est eux de s'intégrer ou à nous de les accepter ? C'est ça la question.
10: Sûrement un peu des deux, non ?
17: Sûrement un peu des deux.
18: Oui, j'ai des voisins qui sont super gentils envers moi. Et puis, dans mon avenir, je suis bien aimé par des gens.
10: Serge Duellet. Résident au CADA de Langeac.
18: Jusque-là, on a été bien accueillis. Hein. On est venu de Clermont-Ferrand. On était plein là-bas. Quand on nous a envoyés ici, on était un peu tristes. Mais en arrivant, deux jours, trois jours, on s'est habitué. Comme on a aussi nos cartes de réduction, tu peux faire des déplacements autant que tu veux. Ça ne pose plus aucun problème. Ça se passe un peu à merveille, malgré. Il y a des choses qui ne manquent pas, mais dans l'ensemble, ça va. C'est comme ça qu'on s'est habitué avec les gens. Donc, maintenant, on est un peu pépère, un peu des gens sont connus comme moi. Quand même, je suis un peu connu maintenant là, à travers la vie. Bon, en tout cas, en passant, tu dis à quelqu'un bonjour, il te répond bonjour. C'est déjà une connaissance. Les gens qui me répondent, il y a aussi des gens qui sont un peu réticents, qui me regardent noir. Comme ça, du jour là dans la vie. Ils te regardent seulement comme ça, mais sans te répondre. Mais en ensemble, ça va. Mais en ensemble, ça va. 90% des gens sont très bons. Chacun s'occupe de sa vie. Par rapport aux autres, je ne sais pas, mais moi, je me suis déjà intégré un peu. Nous, on vient à la patate, on a, comme hier, j'ai joué un peu à la pétanque, là. J'étais de passage, ah, venez. J'ai participé aussi. Moi, j'ai joué au moins 5 boules, 7 boules, là. Ça m'a fait du bien. J'ai aimé un peu de parler comme ça te fait bien. Ouais. Ça m'a fait du bien.
19: Bon, bah, très bien.
20: Ben moi, effectivement, je suis pratiquement depuis le début la création du CADA. Donc, je me souviens quand ils sont arrivés, les premiers, tout perdus, bien sûr. Ils n'avaient pas trop où ils allaient.
10: Maddy Beaulieu, bénévole au CADA de Langeac.
20: Bien sûr, d'abord, les gens ne savaient pas ce que c'était qu'un CADA. Même la municipalité ne savait pas ce que c'était qu'un CADA. Donc, ils ont fait des réunions publiques pour expliquer qu'est-ce que c'était, quel accueil des gens, quel parcours ils faisaient. Alors, c'est vrai que la population n'a pas été très favorable. Ça, c'est évident que tout d'un coup, ça faisait très, très peur, quoi. Et puis, bon, les années ont passé, même s'il y a encore des réticences... ça s'est atténué tout ça, donc les résidents font partie maintenant de Langeac à part entière. Voilà. On s'est habitué à leur présence et c'est très bien.
21: Je crois qu'au début, c'était dur, c'était mal accepté comme beaucoup de choses. Hein. D'ailleurs, le CAT aussi, hein, il ne faut pas sourire la face.
10: Gérard Montel, bénévole au CADA de Langeac.
21: À partir du moment où les gens sont différents, on a du mal à les accepter. Maintenant, ça va un peu mieux quand même. Grosso modo, je pense qu'au bout de 20 ans, on a compris qu'ils n'étaient pas là pour faire des problèmes. D'ailleurs, en lien avec la gendarmerie, il y a très peu d'interventions. C'est exceptionnel quand les gendarmes interviennent pour des résidents du CADA. Ça peut arriver, mais c'est exceptionnel. Donc, ça, pour moi, ça se passe très bien. Voilà. Après, il y a toujours des réfractaires, bien sûr, mais ça, c'est un autre problème. C'est dur de... Oui, oui. Il faut essayer de voir comment ça se passe ailleurs. Pas être réfractaire comme ça, sans savoir pourquoi. On le voit à Langeac. Au début, il y avait beaucoup de gens qui n'étaient pas pour, qui étaient contre. Et maintenant, finalement, il n'y a pas d'opposition, à part bon, les paroles en l'air. Mais bon, ça ne va pas au-delà. Heureusement, d'ailleurs.
22: Il y a 12 ans, on avait encore quelques soucis, on va dire, de... dégradation de nos locaux ou de notre jardin, par exemple.
10: Nathalie, hôtesse d'accueil et secrétaire comptable au CADA de Langeac.
22: Un 4x4 est rentré et a tout bousculé, on va dire, les parcelles de jardin. C'était pas très, très, très... Encore une ambiance très, très cool. Maintenant, non, franchement, je pense qu'on est vraiment... on a beaucoup de bénévoles, ce qu'on n'avait pas forcément. Non, ça se passe bien. Et puis, ouais, non, je sais pas comment dire. Non, on n'a plus de problèmes, on n'a plus de gens qui viennent nous... Parce qu'on avait ça, hein, des gens qui venaient râler parce qu'il y avait ci. Et les résidents vont partout, vont dans toutes les associations. Donc tout le monde... Moi, je ne ressens plus du tout ça.
10: Été 2023, collège de Langeac, rassemblement de soutien à une famille du CADA menacée d'expulsion.
23: Ils sont arrivés ici au CADA de Langeac, où ils sont encore hébergés, mais leur demande d'asile n'a pas abouti. Et pourquoi ? Parce que la demande d'asile actuellement en France, il y en a seulement une sur trois qui est positive, une sur trois qui arrive à avoir une réponse positive. Et c'est pour ça qu'aujourd'hui, on essaye d'organiser ce petit rassemblement qui va un peu durer plus longtemps parce qu'il y a des gens du collège qui vont venir à 5 heures. Et on essaye de se rassembler pour leur dire qu'on les soutient. Ils ont besoin d'un appui moral parce qu'ils sont vraiment au fond du trou. En plus, ils étaient à Langeac, ils étaient bien accueillis. Je pense qu'ils étaient heureux d'être là. Et là, la fin de l'hébergement à Langeac, au CADA, va bientôt avoir lieu puisque fin juillet, ils devront quitter le CADA. Et ils se retrouveront dans un dispositif différent, peut-être l'hébergement d'urgence au Puy-en-Velay, peut-être ailleurs, si on les accueille ailleurs, dans une autre ville, mais en tout cas, une situation très difficile à vivre, parce qu'à la suite de ça, ils n'auront bien sûr plus de revenus.
21: Peut-être que vu le dépeuplement de l'Angeac à l'époque, bon, il y avait les mines qui ont disparu, il y avait la SNCF, les entrepôts, ça faisait quand même du monde. Hein, il y a eu jusqu'à 6000 habitants à l'Angeac. On est actuellement à 3005. Donc il y a de l'habitat, il y a des logements, peut-être qui sont dispo. Après, je vois, donc au Café Grenouille, à la Belle Journée aussi, quand on a, tous les deux ans, il y a la fête. Donc il y a le camp installé, donc il y en a qui viennent nous donner un coup de main. Voilà, et c'est comme ça, quoi. Je veux dire, ils participent pleinement à la vie locale. Voilà, je vois, j'ai des petits-enfants qui sont à l'école publique. Et bien sûr, il y a des enfants qui sont du CADA. Donc ils se lient d'amitié. Alors après, moi, je les vois quand on va à l'île d'amour, ou même des fois, il y a l'aîné, là, qui a 12 ans, il la ramène ici. Je veux dire, c'est le lien aussi. Hein? C'est... Ça fait partie de la vie locale, quoi. Voilà. Ben, le lien, c'est la diversité, déjà. Ça apprend aux enfants. Ben, alors, Jacques, bon, c'est une petite ville, hein. C'est sûr qu'il n'y a pas une mixité comme dans des grandes villes. Ça leur apprend que, ben, en France, il y a des gens de tout pays, puis dans le monde, il y a des gens qui vivent de partout. Et puis, surtout, peut-être, ça leur apprend qu'il y a des gens qui sont en difficulté. Et c'est pour ça qu'ils sont en France. Parce que je pense que, à partir du moment où on est bien dans son pays, on n'a pas envie d'aller ailleurs. C'est qu'il y a des raisons.
20: Non, alors au début, on est parti à 2-3 bénévoles, et maintenant, on est 25, au moins 25 bénévoles qui viennent chaque fois, ou pour donner des cours de français, ou pour des accompagnements à l'hôpital, chez les médecins. Ce que les professionnels ne peuvent pas faire, et bien, c'est les bénévoles qui prennent le relais. Donc voilà, c'est un bel échange. Un bel échange. C'est une richesse incroyable. Voilà ce que j'ai envie de dire. C'est la mixité, c'est une richesse très forte pour apprendre ce sont les autres, ce qu'ils peuvent nous apporter, ce qu'on peut leur apporter. C'est un mélange, la mixité, qui est extraordinaire. Ben, il me semble.
14: Quoi, ils ont... un petit peu appris à vivre ensemble en plus de 21 ans, quoi. Donc, après, et je dirais surtout les familles, ils s'y plaisent à l'Angeac. Parce que, en fait, quand ils voient que c'est cool, que les enfants sont en sécurité, peuvent sortir le soir sans aucun problème, en fait, les familles, au début, sont un peu réticents de l'Angeac, mais après, ils veulent plus trop en partir, ils aiment bien, quoi.
0: L'association a été fondée pour mener en fait une opération de restauration de l'église abbatiale.
10: Gilles, membre de l'association des Amis de Pébrac et de la Vallée de l'Adège, située à une dizaine de kilomètres de l'Angeac.
0: En 2021, la situation a été que en fait, l'association était au bord de l'extinction, mais pas loin. Hein. Il n'y avait plus que 4 adhérents contre 250 dans les années 80-90. Et la décision a été prise de focaliser son action, de concentrer son action sur le jardin de l'abbaye, puisque le jardin de l'abbaye constitue évidemment la vitrine majeure de l'association et de l'ensemble abbatial. C'est poser la question du bénévolat, hein, pour mettre en œuvre en fait ce projet. Et toutes les actions, tous les beaux projets que portait l'association, enfin qu'elle avait redéfini en l'occurrence. Et comme toutes les associations de France et de Navarre, s'est posée à l'association des Amis Pébrac une problématique majeure qui était un manque de bénévoles.
10: Mohamadi, résident au CADA de l'Angeac.
4: It became 5 months. I came in Pébrac.
0: Alors Mohamadi vient depuis plus de 5 mois ici au jardin de l'abbaye, donner la main.
4: Yes, Pébrac, I work here. I took a lot of experience from Pébrac. Yes.
0: Il a pris beaucoup d'expérience, enfin qu'il a appris beaucoup de choses.
4: When I came here in Pébrac, I have learned how to garden, how to planting, how the cutting the growth. I learned a lot of things. Yes.
0: En venant à Pébrac, donc Mohamed dit qu'il a appris beaucoup de choses liées au jardinage et qui vont l'aider dans l'avenir en fait. Hein.
4: And also the culture of French people. I have a lot of yes.
0: Il a appris aussi beaucoup sur la culture française, hein, puisqu'il a été au contact des bénévoles, des amis de Pébrac.
4: Maybe Kada sent me here more than 4 or 5 times. Specific things I do here: the gardening, the cutting grass, and planting. That's all.
0: Donc il a planté, il a donc désherbé, hein, c'est un peu ce que je disais tout à l'heure, et il a donc appris à manipuler des plants.
4: I want to do in the future. I have a lot of goals in the future that I want to become in the future a good cooker, and I want to drive the truck. That's all.
0: Voilà, il a plein d'idées pour son avenir ici en France. Et parmi les premières là, qui lui viennent à l'esprit, c'est de cuisiner. En fait, il veut vraiment acquérir des compétences en cuisine. Et puis, il veut aussi avoir son permis de conduire, puisque pour se déplacer. La belle collaboration se joue là, en fait. Hein. On organise des sessions à peu près une par mois au jardin. Qui vise donc à mettre en œuvre, à entretenir, à embellir le lieu. Et puis, systématiquement, il y a un repas partagé qui est organisé, qui est l'occasion de se découvrir les uns les autres, de s'enrichir les uns les autres, et puis de parler avenir, de parler de plein de choses. Je pense qu'il est là, hein, c'est là que se joue en fait la beauté du partenariat entre le CADA et puis une association comme la nôtre. Hein. On accueille qui veut venir et puis quand ils sont là, on essaie de faire en sorte que le moment soit beau, soit sympa et puis pour tout le monde. Quoi. Voilà, ça les ouvre en l'occurrence ici sur un métier que certains pourront peut-être être amenés en fait à pratiquer durant dans la vie qu'ils auront en France ultérieurement. Mais voilà, c'est essentiellement autour de du jardin, jardinage, paysagisme, que les choses se font ici aux Amis Pébrac pour les résidents du CADA. Et puis avec un besoin d'être intégré en fait à la société française, puisque de toute manière pour eux il n'y a pas d'alternative, hein, c'est de rester effectivement dans notre pays. Et voilà, j'en parlais avec le directeur du CADA l'autre jour. L'année prochaine, on va être dans l'obligation en fait de fidéliser du personnel, notamment pour le service à la table. Et là, on peut très bien avoir à former en fait un résident du CADA à un métier qui là, en l'occurrence, n'est pas du tout celui du jardinage, mais l'hôtellerie-restauration. Ça, c'est quelque chose qu'on a en tête pour l'année prochaine, pour 2024. Donc voilà, cette année, vous voyez, en 2022-2023, le jardinage, mais voilà, ce partenariat peut évidemment ouvrir sur d'autres volets et d'autres opportunités pour les résidents du CADA de mettre le pied à l'étrier d'activités, de métiers, etc. Voilà, c'est une magnifique illustration de ce qu'apporte en fait la présence d'un CADA en fait, dans une commune. Moi, j'estime personnellement qu'on est béni d'avoir effectivement un CADA dans une commune qui est située à 15 km de nous.
18: Hein. Tu vois, celui qui est en Italie là-bas, est-ce qu'il pourra résoudre tous ces problèmes? Ça ne va pas changer. Même si vous décidez de prendre les gens, mettre dans l'avion avec les militaires pour aller déposer chez eux, ils vont continuer à venir quand il y aura toujours des guerres, des famines, de l'injustice. Le monde aussi change avec tout ce qui se passe dans le monde, le flux migratoire, des guerres ici partout, parce que qu'est-ce qu'on peut faire? Les gens fuient la guerre, la misère. Ils doivent accepter les gens parce que ces gens-là ne viennent pas pour rien.

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0: Regard sur les transmissions, une série de témoignages de cédants et de cédantes agricoles. Épisode 2. Une page se tourne. Dans ce deuxième épisode, Marie-Pierre et Didier racontent l'histoire de cette ferme familiale qui est restée dans la famille jusqu'à aujourd'hui. Transmettre une ferme, c'est aussi transmettre l'héritage de nos parents, nos grands-parents, ce qui nous a construits, nos frottements et nos évolutions. Pour des éleveurs, c'est aussi transmettre une partie de soi en se séparant de son troupeau. Dans ces circonstances, comment faciliter la transmission d'une ferme, parfois conséquente, en termes de surface, de bâtiments et de matériel? Comment soutenir les éventuels repreneurs? Comment trouver des outils qui rendront possible la transmission? La transmission, c'est toute une aventure.
1: Mon histoire, c'est l'histoire déjà de mes parents, qui étaient agriculteurs, tous les deux. Et puis, il fallait quelqu'un qui prenne, bien sûr, la suite. Mais ça fut une expérience, il a fallu faire l'école agricole et tout. Et voilà. J'ai vécu d'autres choses, j'ai fait beaucoup de sport et j'ai eu la chance d'aller au rugby à Brioude. Et vu que j'étais pas trop mauvais, ils voulaient m'embaucher, quoi. Mais bon, mon père ayant des difficultés, des problèmes de santé, j'ai pris la suite, quoi, voilà. En 1987, mon père faisait un petit peu de viande, des génisses de Pâques, comme on appelait. Après, moi, j'ai continué. Bon, il ne faisait pas d'ensilage. Moi, j'ai amélioré, j'ai fait de l'ensilage. J'ai fait du maïs, sorti de l'école agricole. On nous bourre le chou sur les engrais, les désherbants. Et vas-y, il faut produire. Voilà. Puis, j'ai fait quelques bâtiments. J'ai investi dans du matériel et tout. Voilà. J'ai toujours fait, mais toujours du lait. Toujours, ça tombe tous les mois. C'est une paye qui tombe tous les mois, voilà.
2: Moi, je suis arrivée en novembre 2006. Et après, bon, moi, je travaillais à l'extérieur, notamment sur Issoire. Et en 2007, Didier m'a proposé de le rejoindre sur l'exploitation pour être conjoint collaborateur. Et donc, depuis 2007, je suis donc ici. N'ayant fait aucune école d'agriculture, j'avais ce que c'était un agriculteur, je savais les bases, mais j'avais jamais travaillé vraiment sur une exploitation. Donc il a fallu que je me forme sur le tas. Il y a toute la partie, il n'y a pas que la partie pratique, il y a toute la partie gestion, papier, etc. Donc il a bien fallu que je me forme un peu. Moi, j'ai plus d'approche vers les animaux que vers les cultures. J'aime beaucoup les animaux, donc il y a déjà un lien. Et puis je suis un petit peu focalisée sur le bien-être animal, sur la prévention des maladies, sur l'homéopathie, et puis maintenant un petit peu la communication animale.
1: L'arrêt des quotas, c'était un déclic dans beaucoup d'exploitations. Quoi. Il fallait, pour gagner pareil, il fallait produire plus. Moi, c'est vrai qu'on me dit faut travailler plus pour gagner pareil. Je me suis dit, c'est pas normal.
3: Pour tout le monde.
1: Et il y a 12 ans, il y a la laiterie est passée nous voir et chercher des producteurs qui voulaient se lancer dans le bio. Voilà. J'ai arrêté de faire de la viande, des génisses de viande. Et je suis parti faire du lait bio. Ça a été un changement total, parce qu'il a fallu faire des formations, c'est là et tout, sur la vie du sol, parce qu'autrefois, on ne parlait pas tant de vie du sol que ça. Tandis que là, il faut faire des rotations, il faut regarder son sol, comment il réagit par rapport aux céréales, aux luzernes ou aux trèfles violets, voilà. Après, j'ai arrêté de faire du maïs. Quand on passe en bio, il n'y a plus de désherbants, il n'y a plus d'engrais. Et après, quand tu donnes du maïs, il faut complémenter. Complémenter, il faut acheter du tourteau. Et tourteau en bio, c'est des sommes extraordinaires. Hein. Déjà, il n'y en a pas beaucoup. Il y a le problème, maïs, il faut de l'eau, il faudra arroser. Il y a le problème du gibier, les sangliers adorent ça aussi. Voilà, il y a énormément. Et puis un maïs coûte cher aussi, coûte cher à produire. Les semences sont chères, voilà, et tout, ouais. Et personnellement, les vaches, ça porte pas plus mal. Elles ont donné autant de lait, sans maïs, autant de matières grasses. Après, c'est une autre gestion de l'herbe, des terrains, voilà, c'est une autre gestion. C'est le métier de l'agriculteur qui ressort. C'est l'agriculture, la vraie, qui revient là.
2: Peut-être la difficulté quand on passe à un bio, c'est qu'on se dit qu'il faut être autonome, parce que bah, tout est un peu plus cher. Il faut quand même dire que les deux premières années sont quand même difficiles, parce qu'on ne connaît pas la réaction, on peut parler de réaction du terrain, enfin des sols, on ne sait pas où on va en fait. Hein. C'est qu'au bout de 2-3 ans qu'on sait gérer la vie du sol, tel terrain, on va pouvoir semer de l'herbe, etc. Et après bah, ça roule tout seul hein, en fait. Donc il faut aussi chercher l'autonomie et puis l'atteindre. En fait, là, on l'a atteint. Donc, depuis très longtemps, on a atteint l'autonomie sur la ferme.
1: Protéines, ouais.
2: Donc, voilà.
1: On est très contents, parce que ça marche très bien. Et bon, après, c'est une autre agriculture. Et avec le bio, on gagne... on a gagné... Oui, si. Moi, je n'ai pas honte à le dire. On n'a pas fait faillite, on a bien gagné toute notre vie. Bon, ça m'a permis d'arrêter de faire des bêtes de viande, quoi, voilà. C'est une autre gestion. Mais bon, le bonheur se passe par là, c'est bien.
2: L'approche des bêtes, enfin des vaches, quand on élève, et ben c'est facile parce qu'on les a de la naissance, on les apprivoise. Bon, après, bah, les petites génisses, hein, quand il faut les emmener au pré, bah, on prend le temps. Alors, on prend du temps, c'est sûr, mais on les emmène comme ça, elles ont l'habitude de suivre. Et là, bah, tout le troupeau, ça nous suit. Enfin, tout le monde nous suit, mais comme si on avait bah, nos chiens, en fait. Hein. On n'a pas besoin de bâton, on n'a pas besoin de rien. En fait, elles sont... Voilà, on les appelle, elles viennent. Après, effectivement, le travail en amont est peut-être un petit peu plus long, quoi. Bon, bah, quand elles sont petites, c'est là qu'il faut éduquer, qu'il faut dire, bah, allez, on y va. On va passer une demi-heure, peut-être une heure, pour que les apprendre à suivre. Mais bon, c'est du temps aussi gagné plus tard, quoi.
1: C'est vrai qu'on n'a pas sélectionné sur vraiment la quantité de lait. On a toujours sélectionné sur des vaches rustiques, avec de la bonne qualité de lait, qualité en matière grasse, topotéique, voilà. Bah, c'est vrai que les vaches, nous autres, marchent tous les jours, voilà. Les prés ne sont pas tous autour de la ferme. Et on a sélectionné sur ça, sur une bonne aptitude à la marche, sur, voilà. Et ça, c'est toute cette sélection qu'on a fait depuis de nombreuses années, quoi. Ça ne se fait pas en 10 ans, c'est sur 40 ans.
2: Il y a quelques années, on avait des limousines, on en avait 3, et en fait, on a une limousine qui avait les dans le pré. Du coup, quand on a été chercher le troupeau, on a dit, bon, bah, on va la laisser tranquille avec son veau, et puis on va aller chercher une remorque, le petit veau et tout ça. Et en fait, c'était extraordinaire, c'est qu'en fait, les deux vaches limousines se sont mis entre le veau et elles ont ramené le petit veau ici. C'était très, très chouette, en fait. Et elles le protégeaient, en fait. Et il n'y en avait pas une qui avançait plus vite que l'autre. C'était vraiment... Ça a été extraordinaire. Ça fait partie des choses... Enfin, voilà, on se dit, c'est super, quoi. Bah, il y avait Anatole aussi, mais bon, on n'a pas pu le garder. On avait...
1: C'était au moment où la transition, qu'on passait en bio. Ouais. Je faisais encore de la viande. Et, j'avais un bœuf, un croisé salaire, immense, mais gentil comme un agneau.
2: C'était...
1: Et on avait eu cherché, on connaissait un peu quelqu'un là, qui faisait du... De l'attelage de bœuf.
2: Mais bon,
1: il n'a pas pu le prendre.
2: Mais bon, après...
1: Il était typé salaire. Et il faisait près de 2 mètres au garon, il était immense. Et,
2: mais par contre, il était...
1: Gentil, on l'appelait Anatole, et quand on l'appelait, il venait là, pouf, pouf, pouf.
2: Il nous suivait vraiment comme un petit chien, c'était vraiment... Enfin, il y a eu des moments très très chouettes avec les animaux, quoi. C'est vraiment... C'est extraordinaire quand il peut se passer des choses magiques comme ça, quoi.
1: Ben, quand on les aime, ils le savent, hein, ils le rendent. C'est un... ça serait... Je dis, personnellement, ça serait dommage que ça s'arrête comme ça, quoi. Voilà. On ne peut pas travailler jusqu'à 90 ans. Hein. Non. Il faut laisser un peu la place aux jeunes qui...
2: Qui voudraient bien.
1: Il y a pas mal de jeunes qui sont motivés, ouais. Si, si, si, mais après, bon, ça va être les moyens, mais enfin, après, moi, on trouvera des solutions, je pense, pour transmettre, voilà.
2: Parce que, bah, il peut y avoir plein de jeunes qui veulent acheter, mais s'ils ne peuvent pas le faire, ou s'ils s'endettent pendant 20 ans ou 30 ans, c'est quand même un problème, quoi. Acheter une ferme, c'est compliqué, parce que, bah, ça coûte cher, ça peut freiner beaucoup de monde, quoi, enfin... C'est quand même dommage que bah, dans nos campagnes, on parte à l'agrandissement. Parce que c'est des agriculteurs qui ont 300 ou 200 hectares. Et en fait, c'est un petit peu, enfin, moi, je trouve que c'est un petit peu bête de ne pas garder les petites exploitations, les petits troupeaux, le bien-être animal, enfin, tout ce qu'on a pu construire. Voilà, et par ici, c'est quand même l'agrandissement qui prime, quoi. Et ça serait, enfin, c'est vrai que ça serait très chouette si on pouvait installer quelqu'un, et voilà, enfin. Pas à moindre coût, parce que c'est pas, enfin, ça peut pas être, mais avec des concessions, avec des allègements, je sais pas, moi, enfin, voilà. C'est pour ça que, finalement, si quelqu'un s'installe et ils veulent la maison, on est prêt à... De toute façon, il n'est pas bon de rester sur une exploitation quand on a transmis. Et parce que, c'est une gêne pour les deux parties.
1: Il y a deux jeunes qui voudraient partir sur la transformation, garder le même troupeau et faire de la transformation.
2: En bio.
1: En bio, bien sûr. Ouais, ouais.
2: Donc, ça serait bien.
1: Ouais, une cinquantaine d'hectares avec, si ça les intéresse, le matériel, les animaux, voilà. La maison, parce qu'il faut bien se loger. La génétique qu'on a apportée, déjà, ça plaît très bien aux personnes, quoi, voilà. C'est vrai que la rusticité, la qualité du lait, ouais, c'est déjà bien. Déjà, pour transformer du lait, c'est ça. Alors déjà, c'est une bonne chose, déjà. Voilà. Ça veut dire que je n'ai pas trop mal travaillé.
2: Mais bon, après, il faut qu'elles fassent leur étude, qu'elles voient le financement et tout. Après, on est prêt quand même à faire des concessions. Il faut quand même dire qu'on ne va pas assommer. Il y a peut-être des façons différentes façons de faire. Soit vendre tout, soit oui. Terre de lien, soit location, soit enfin. On essaie de voir ce qui serait le plus juste pour qu'elle puisse s'installer, quoi. Mais bon, on se pose 1000 questions aussi. Comment, pourquoi, enfin comment ça va se faire? Est-ce qu'il y aura des... Voilà. Est-ce qu'il y aura quelqu'un? Comment ça va se passer? Après, y a toujours une appréhension de dire, oui, mais bon, notre troupeau, si c'est notre troupeau qui est repris... Est-ce qu'il va être bien? Est-ce que... Voilà, enfin, il y a plein de... Ouais, je dis, il y a 1000 questions qui se posent quand même. Dans la tête, ça fusionne. Après, faut faire confiance aussi aux repreneurs, quoi. Ce qui est normal. Ils auront une façon différente de travailler. Ils auront d'autres réflexions. Ils peuvent amener un plus. Enfin, Après, l'idéal, ça serait aussi de prendre quelqu'un en parrainage. Dire, eh ben voilà, nous on fait comme ça, mais comment vous feriez-vous? Comment, voilà, un échange pendant 6 mois, 1 an, parrainer, dire voilà, nous on fait comme ça, mais peut-être qu'on peut améliorer un truc, peut-être qu'on peut faire autrement. La solution du parrainage est quand même une bonne idée, je pense. Enfin, ça serait super. Puis bon, quand il y a parrainage, on peut se dire, eh ben, pendant 2 jours, on laisse faire la personne, voir comment ça se passe. C'est aussi un petit peu lâcher prise, tout doucement.
1: Oui. Ben, déjà connaître un peu tous les terrains. Ouais. Il y en a qui sont très bons, d'autres un peu moins. Voilà, ouais. De visu comme ça, tout est beau, tout est joli. Mais après, il faut rentrer dans le vif du sujet. Quoi. Voilà, comme on dit.
2: Puis ça apprend à se connaître aussi. Mmh. On apprend à travailler ensemble. On transmet notre savoir, mais vice-versa, en fait. Et tout. Enfin, moi, je pense que ça peut être très sympa à faire. Après, faut pas que les gens qui veulent s'installer se disent être agriculteur, ça va être le bagne toute sa vie, parce que il va falloir travailler tout le temps. Non, enfin, faut voir aussi que il y a une partie du travail, mais il n'y a pas que le travail, il y a aussi on a du temps pour soi, on peut gagner sa vie, on peut, je pense qu'il faut quand même leur dire que tout ça, quoi. Ça va pas être travailler H24, ça va pas être je galère au niveau financier. La vie d'un agriculteur à notre époque est tout à fait normale. Peut-être pas comme un salarié, mais maintenant il y a les services de remplacement, les gens peuvent partir en vacances. Enfin, il y a quand même plein de moyens qui sont mis en place pour qu'il y ait une vie normale, quoi.
1: Des fois, il y a des mauvais moments, on peut se décourager. Mais il y en a tellement de bons. Parce que après, agriculteur, c'est nourrir les gens. Je sais pas, il y a beaucoup de gens qui l'ont oublié, ça, beaucoup de personnes. C'est l'agriculture qui nourrit la population. Et ça, je pense qu'il faut en être fier.
2: Après, c'est quand même un beau métier. Parce que c'est la nature, c'est la terre, c'est la vie. C'est quand même quelque chose de beau, quoi. Enfin, voilà. Puis il faut pas le voir. Faut le voir avec une passion. Et que c'est un beau métier. On aurait eu des enfants ou on aurait la suite derrière. Ça ne veut pas dire qu'ils aient repris la ferme. Hein. Y a des exploitants qui ont des enfants et les enfants, ils partent ailleurs. Hein. Après, on peut comprendre que Didier, ça lui fait mal au cœur. Parce que c'est sa vie, c'est une grande page de sa vie qui va se tourner. Mais que faire, quoi? Enfin, à un moment donné, la décision, elle va bien falloir, faut la prendre, quoi. Et si justement, au contraire, si cette ferme, elle revit, c'est quand même, vaut mieux quand même qu'elle revive qu'elle se ferme complètement. Parce que rester ici à la retraite sans animaux, mais ça va être terrible, quoi. Enfin, voir des bâtiments complètement vides. Mais je pense que c'est encore pire que de transmettre et puis de

Rhône-Alpes. Merci à Marie-Pierre Sebastano et Didier Coll pour leur témoignage. Cette série a été réalisée par Florian Revol de l'association La Calligramme, accompagné par Christine Pack de l'association DASA. La musique est une création originale de Swan Nedelec. Illustration pour la vignette du podcast Les Savoirs Ambulants. Si vous avez un projet de transmission ou d'installation agricole en Auvergne, n'hésitez pas à prendre contact avec l'association DASA via notre site associationdasa.fr.

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0: Bonjour à toutes et à tous, bienvenue en direct de Super Larsen, en direct aussi du Festival des Contes Sauvages 2026, en direct de Bertignat, pour ce grand festival de contes qui a lieu tous les ans dans cette belle commune. Un festival qui est cette année, on peut dire, international de par sa programmation. Je vais vous présenter toutes les conteuses et conteurs qui sont autour de la table. Et on va animer cette table ronde plutôt en V, si vous êtes avec nous pour la regarder. Aussi pour vous dire que cette émission sera disponible en podcast sur le site Super Larsen. Voilà, vous pourrez la réécouter et réécouter aussi celle de l'an dernier. Donc nous avons aujourd'hui autour de la table avec nous Didier Huguet qui nous vient du Cantal, Coty Rivara qui nous vient du Chili et de Hoche, Tony Avar du Nord-Pas-de-Calais, Angelina Galvani qui vient de l'Isère, nous avons avec nous Nadine Walsh qui nous vient du Québec et Cécile Pérus qui nous vient de Tourcoing. Nous sommes aussi en direct avec Frédérique Lanor, co-organisatrice du festival et instigatrice aussi, et également conteuse. Et je présenterai cette table ronde avec Clotilde Lebas, également conteuse et co-organisatrice de ce festival. Bonjour Clotilde.
1: Salut Maxime, Maxime Tondu, donc sans qui le festival ne serait pas, avec d'autres bien sûr, ce qu'il est. Et une première question avant de passer la parole aux conteurs et aux conteuses autour de cette table en V, parce que nous en sommes à la 7e édition des Contes Sauvages. Et comme chacun et chacune le sait, 7 dans les histoires, mais certainement dans plein d'autres choses, elle confirme, est un chiffre très important, récurrent. Et je voulais donc demander à Frédéric et à Maxime de revenir un peu sur l'histoire de ce festival, sur ce qui l'a motivé, l'histoire, et sur aujourd'hui, quelles en sont encore ses singularités.
2: Alors, l'idée du festival, un jour, j'étais dans un lieu à Bertignat qui s'appelait chez Marcel, qui était un café tenu par une très vieille dame. Et on a lancé une petite soirée conte. Et c'était, vous savez, ce genre de soirée perle dans une vie. Et après, ben, on s'est dit... D'abord, je me suis dit, il y a plein d'endroits à Bertignat qui sont beaux, qui se prêteraient tellement bien comme écrin pour raconter des histoires, notamment au niveau de la nature qui nous entoure. Et donc... j'ai proposé à quelques amis « Et si on faisait une balade comté ?» Donc j'ai fait une première balade comté toute seule dans Bertignat et à la fin de la balade comté, j'ai lancé « Et si on faisait un festival ?» Et là, il y avait une bande de fous furieux qui était installée depuis quelques temps dans le village qui ont fait « Oui !» Et c'est comme ça que ça a commencé. La toute première édition, c'était mini format. On était deux conteuses, on a fait deux balades comté. Et puis à partir de l'année suivante, 2020, c'est devenu le format que nous connaissons actuellement. Maxime, je ne sais pas si tu veux rajouter quelque chose.
0: Oui, ça a commencé comme ça et c'est vrai que ça fait la 7e édition. Je me suis rendu compte en préparant la table ronde, en comptant un petit peu les différentes années qu'on avait fait, que ouais, ça commence à faire un petit moment déjà. Et peut-être un petit mot aussi sur l'économie du festival. On est une association qui s'appelle Les Arbres Mondes. On porte le travail de Frédérique Lanor et ce festival aussi. Et pour dire que dans la conjoncture actuelle économique du monde de la culture qui est un peu compliquée, on essaie de fonctionner avec très peu de subventions pour être le moins dépendant des aléas financiers des institutions étatiques. Et on essaye aussi de proposer tous les moments comptés, les repas, à un prix libre et choisi, soit au chapeau, soit un prix... indiqué, mais qui reste libre pour les gens, pour garder cette accessibilité à tous au festival. On essaie de mettre les tarifs les plus bas possibles. Le but, c'est pas de faire de la marge, c'est vraiment juste d'être à l'équilibre aussi bien sur tous les chapeaux, sur les 4 jours de festival et sur les recettes de repas et des buvettes pour pouvoir payer tous les compteurs qui sont tous professionnels ici et pour pouvoir continuer d'organiser ce festival d'année en année.
2: Aussi sur les repas, on en parlait tout à l'heure, donc j'ai envie de le nommer, que c'est devenu un petit peu aussi une partie de notre identité. On mange vraiment très très bien chez nous, venez. Il y a confirmation autour de moi, unanimité. Parce que l'idée c'est qu'on nourrit l'esprit, on nourrit le cœur, on nourrit le corps. Donc c'était donner tout ça ensemble. Et au niveau aussi du contenu du festival, l'idée c'est que bah, moi quand je me balade un peu avec les histoires que je porte, je rencontre des tas d'artistes de la parole avec tous et toutes des univers complètement différents, singuliers, riches. Et j'avais envie de donner à entendre cette diversité. Donc chaque année, c'est essayer de faire venir des artistes qui nous ont touchés, bouleversés, emportés. Et c'est autre particularité de ce festival, qu'ils puissent partager leurs paroles. C'est-à-dire, on n'avait pas envie de stars. De toute façon, il n'y en a pas hein, chez les conteurs et les conteuses. Mais en tout cas, dans le sens où pas de tête d'affiche où quelqu'un soit mis plus en valeur que l'autre. D'ailleurs, tout le monde est payé pareil. Ça aussi, ça veut dire que les artistes acceptent cette condition-là. Donc, ce n'est pas rien. Et ensuite, du coup, il n'y a pas de spectacle avec une seule personne. Ils sont toutes et tous ensemble au plateau. Ils se rencontrent, parfois pour la première fois. Ils ont quelques heures avant les moments comptés pour se dire « Hey, qu'est-ce qu'on raconte ensemble ce soir ou cet après-midi ou ce matin ?» Ça veut dire que ça donne des moments éphémères. C'est du spectacle vivant, unique. Et à chaque fois, du coup, qui magique. Je crois que j'ai tout dit.
1: Merci Frédéric, merci Maxime. Moi, je rajouterais juste que j'ai un peu l'impression d'avoir grandi avec ce festival. Quand je suis arrivée la première fois, il y a 5 ou 6 ans peut-être, je commençais tout juste à raconter. Et bosser, travailler ou être accompagnée par les uns, les unes, les autres, c'est une chose. Mais je fais partie de celles qui pensent que c'est aussi en écoutant les autres que vraiment on trouve sa propre voix. Et que dans le cadre de ce festival, on a vraiment... un peu moins quand on est en cuisine ou quand on est à portée des tables une partie du temps, il est vrai. Mais c'est un vrai moment, en tout cas, de découvrir des univers, d'entendre différentes voix et de discuter sur les temps informels avec les uns, les unes et les autres. Et moi, ça fait vraiment partie des lieux qui ont fait partie intégrante de ma formation. Donc, merci aux organisatrices et à toutes celles et ceux qui sont venus raconter ici. L'année dernière, nous avions le plaisir d'avoir à nos côtés Pascal Dubois des éditions Oui Dire. Et cette année, vous le savez peut-être déjà, ou pas encore tout à fait, mais il y a un code à votre disposition, Sauvage 26, pour pouvoir avoir accès à un mois d'écoute des podcasts proposés par Oui Dire. Donc on remercie Oui Dire qui fait un précieux travail de patrimonialisation, ou peut-être... pourrions-nous dire, de matrimonialisation de la tradition orale. Pour celles et ceux pour qui ces mots ne sont pas très familiers, si compter, c'est avant tout un art oral, Pascal prend le soin, et là on a 2 conteuses autour de la table qui ont travaillé plusieurs fois avec Pascal et qui permettent de garder une trace un peu pérenne de ces contes qui nous portent ici et là. C'était pour les éditions Oui Dire. Cette table en V... donc cette table en rond, 7, c'était un chiffre important dans les comptes, 3 aussi. Donc assez bêtement, on a construit une table ronde en 3 parties. Dans un premier temps, certaines, on ne sait pas exactement, il reste encore un petit suspense. Qui nous fera part de son parcours? Comment sont-elles devenues conteuses? Aujourd'hui, comment les personnes autour de la table définissent leur pratique actuelle? Et ensuite, pour terminer la table ronde, l'idée, ce serait plus de discuter de questions un peu d'actualité, de questions politiques, au vu des temps qui s'annoncent, et je ne parle pas du climat, quoique, pourquoi et comment encore à raconter.
3: Il y a un œil rond, véritablement un œil. Et sans doute, comme moi, êtes-vous frappé par 2 de ces yeux à l'expression indéfinissable, mais qui me semblent résolument provocatrices. Je parle de l'œil nommé Amber.
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0: Allez, on attaque avec cette première partie, des questions un peu sur les parcours pour chacune et chacun. On va commencer avec toi, Cécile. Une petite question, comment es-tu devenue conteuse?
5: Eh bien, conteuse, c'est mon 2e métier. Avant d'être conteuse, j'ai été enseignante, institutrice en maternelle pendant 15 ans. Et oui, c'est un grand classique. Hein. On est beaucoup passé par là, ça résonne. Hein, ouais. Et donc forcément, je dirais que je suis arrivée aux histoires par la littérature jeunesse. En maternelle, on lit beaucoup d'albums dans nos classes. Puis un jour, je n'ai pas lu l'histoire, je l'ai racontée. Et là, j'ai vu qu'il se passait autre chose. Et je me suis dit, c'est quand même intéressant ce qui se passe là. Et puis, il y a eu des conteurs qui sont venus dans l'école. Et puis ben, de fil en aiguille, j'ai aussi découvert, compris, et c'était la force... pédagogique des histoires, des récits, notamment les contes de randonnée, tout ce que ça travaille au niveau... Donc c'est une entrée un peu pédagogique aussi dans les récits. Et j'ai vécu des très belles années, j'ai eu la chance d'avoir 4 années d'un inspecteur qui te dit « Je vous fais confiance, faites-vous plaisir » pour mener des projets sur dire, lire, écrire au cycle 2, donc la grande section CPCE1, sur les enjeux de l'entrée dans la lecture et l'écriture. Et ben, je vous apprends rien, mais on sait qu'un enfant qui maîtrise la langue orale, notamment le langage d'évocation, ce qui est le langage du conteur, hein, raconter ce qui s'est passé, et ben c'est un enfant qui a les clés pour rentrer dans la lecture et l'écriture, et que s'il n'a pas cette maîtrise de cette langue orale d'évocation, et ben c'est encore une marche supérieure à franchir et peut-être des difficultés dans l'apprentissage. Et donc je me suis régalée vraiment pour faire la co-intervention dans les écoles sur des projets à partir de la littérature orale, et c'était un vrai bonheur. Et puis cette histoire, ça a été aussi une grande douleur, parce que ça a été... Il y a des violences institutionnelles qui existent aussi dans l'éducation nationale, qui fait que j'ai quitté la grande maison, et puis j'ai mené mon bonhomme de chemin ailleurs et autrement, et maintenant presque je remercie cet autre inspecteur qui lui ne voyait que les programmes, et que c'était pas possible d'avancer. Voilà.
0: Merci. Tony, toi, je crois qu'il y a aussi un lien avec l'éducation nationale et l'éducation populaire.
6: Oui, les deux, effectivement. Bah, pour remonter plus loin dans le temps, l'éducation nationale et puis l'école publique, pourtant, école publique, parce que bah, quand on est timide et introverti et qu'on pousse la porte à un atelier d'un club théâtre au lycée, qu'on ne sait pas trop où se situer dans la vie, qu'on n'est jamais bien à l'endroit où on est, et qu'enfin on trouve l'endroit où on est bien, après ça ouvre des portes de fou, quoi. Donc ça m'a ouvert mentalement plein de portes, quoi. Et donc voilà, s'il n'y avait pas eu cet atelier théâtre-là, où j'ai eu l'idée, je ne sais pourquoi, de pousser cette porte-là, peut-être je serais toujours timide et introverti chez moi, ou je serais un geek peut-être maintenant, on dit ça maintenant, donc voilà. Et puis l'éducation populaire, j'ai envie beaucoup plus d'insister là-dessus. En fait, moi, j'ai encore une mission au sein d'une association qui s'appelle la Fédération des foyers ruraux du Nord et du Pas-de-Calais, qui est une fédération d'éducation populaire qui a une spécificité finalement d'animation en milieu rural. Mais voilà, il existe d'autres fédérations d'éducation populaire très connues en France, la Ligue de l'Enseignement, les MJC, les MRJC, enfin voilà, exactement, les Francas, il y en a plein. Et... Le mouvement des foyers ruraux a eu la chance, dans les années 90, au moment où plein de festivals sont nés, au sein des foyers ruraux, des festivals de contes, j'entends, évidemment. Celui que j'ai encore l'honneur et la chance de coordonner, qui s'appelle Conteurs en campagne, dans les Hauts-de-France, mais également des festivals en Lozère, en Haute-Marne, voilà. À l'époque, il y avait la Sarthe aussi, puis il y en avait quantité d'autres. Et donc, ces festivals-là, ils sont nés parce que cette fédération d'éducation populaire, elle a bénéficié de l'appui d'un conteur à l'époque, d'un conteur qui s'appelait Gude Després, qui s'appelle toujours Gude Després, et qui a aidé à structurer tous ces festivals-là. Ces festivals-là, ils ont permis de faire émerger des paroles, parce que, et aussi, c'était de A à Z, c'est-à-dire comme ici, en fait, il y a 7 ans. C'est-à-dire, c'était des bénévoles. Qu'est-ce que c'est le conte, on ne sait pas, parce que là, dans les années 90, c'était quand même pas très fréquent. Qu'est-ce que c'est un conteur? Comment on l'accueille? Comment on accueille du public? Voilà, tout ça, ça a formé, évidemment, quantité de bénévoles, de conteurs amateurs, de contes qui sont devenus professionnels pour certains. Et moi, en fait, quand j'ai débarqué là, dans les foyers ruraux, je ne connaissais pas le conte, je ne savais pas ce que c'était. Et ce festival existait déjà. Et en fait, j'ai découvert le conte en allant à une place privilégiée, puisque j'ai été écouter des conteurs. Et ça a été une formation incroyable. Plus encore que je sais que certains d'entre vous proposent des formations, et c'est extraordinaire. Mais en fait, d'aller écouter les conteurs, de voir ce que chacun fabrique avec la même histoire, ce qu'il arrive à en faire, quelque chose de complètement différent, et voilà, en fait, c'est la meilleure des formations. De se dire, tiens, moi aussi, je peux essayer d'apporter ma petite pierre à l'édifice, quoi. Et donc voilà. Donc l'éducation populaire, ces fédérations, elles sont en gros danger. Bon, là, on en parlera peut-être après sur l'aspect politique, mais ces fédérations, les festivals, les manifestations culturelles, ben voilà, dans les villages, elles sont quand même en danger. Et on essaie de se battre pour qu'elles perdurent malgré tout, malgré la tempête, quoi, qui s'annonce dans tous les sens du terme.
1: Merci Tony. Est-ce que tu as des souvenirs dans ces premières... l'art des rebonds. Angelina, elle m'attend sur l'art des rebonds, donc je vais tenter de rebondir. sur ces premiers conteurs que tu as écoutés dans ta formation, est-ce que là, tu as, je sais pas, un souvenir particulièrement lumineux ?
6: Ah, j'en ai... Ah, mon Dieu, c'est dur. En fait, je parlais de ce conteur, Gut Després, par exemple. Je vais en parler parce que c'est un des premiers que j'ai écouté. C'est pas le premier. En fait, j'ai eu la chance parce que je crois que les premiers conteurs que j'ai écoutés, pour la première fois, je connaissais pas de conteur. C'était un duo entre deux conteurs, on va dire illustres, qui sont Pepito Matteo et Didier Kowarski, qui, hélas, nous a quittés. Et voilà, Didier Kowarski, c'était quand même quelque chose, quoi. Je veux dire, tiens, c'est raconter des histoires aussi, quoi. C'est parce que c'était quelqu'un qui avait l'art de la chute ou de la non-chute, par exemple, dans ses histoires. Et puis Gut Després, en fait, c'est quelqu'un. Alors, moi, je suis pas du tout dans le même univers, mais lui, c'est quelqu'un qui est spécialisé notamment dans les récits, parce qu'il a été soldat, et il est spécialisé notamment dans les récits de poilus de la Grande Guerre, aussi d'autres conflits. Il a été soldat au Liban, par exemple, et il a vraiment créé des récits de vie autour de ces histoires de soldats. Et moi, qui fais des études d'histoire, mais histoire avec un grand H, ça m'a extrêmement impressionné de voir ce qu'on arrivait à faire, c'est-à-dire créer des choses qui sont des histoires de la fiction, mais qui ont l'air plus vrai que la réalité encore, quoi. Et l'image, les images mentales, c'est les premiers chocs que j'ai eus, je dirais. Voilà, un petit peu.
1: Merci. Alors, je vais enchaîner du coup avec Angelina, parce qu'on se demandait justement quelles sont les rencontres qui font de nous les conteurs, les conteuses que nous sommes. Et hier soir, Angelina me parlait justement de Pepito Matteo et de Didier Kowarski. Donc, est-ce que tu peux revenir sur ces rencontres qui ont fait la conteuse que tu es ?
7: Eh bien oui, puisque Tony a très bien introduit ma partie. Merci Tony. Alors, j'ai eu la chance d'étudier dans une fac de rêve. C'est l'université Paris 8 où je suis allée étudier le théâtre. Et dans cette université, il y a une salle qui est un plateau de théâtre, voilà, qui est notre outil de travail. Et il y a des intervenants qui sont des artistes, qui ne sont pas des universitaires. Certains sont les deux. Et parmi tous ces intervenants, il y avait Pepito Matteo. Donc j'étais déjà un peu grande, hein, j'étais à la fac, mais c'est ma rencontre avec le conte. Et aussi avec la pédagogie de Pepito Matteo, qui est quand même, qui est pas seulement un très bon conteur, qui est aussi un très grand pédagogue. Et voilà, moi, du coup, je suis entrée dans le conte par le spectacle et par cette forme de spectacle un peu essentielle, qui est le conte où on fait tout soi-même. Je savais pas ce que je voulais faire dans le spectacle, c'est pour ça que j'allais dans cette fac. Je me disais, voilà, il y aura de tout, je pourrais choisir. Et avec le travail que faisait Pepito, je me suis dit, en fait, c'est pas la peine de choisir, on peut faire tout. Quand on est conteur, on fait tout. On écrit, on met en décor. Ça va ? on peut chanter, on peut danser, enfin, voilà. Et puis, en effet, le deuxième, c'était aussi Didier Kowarski. J'ai fait ma maîtrise, du coup, sur le conte pour connaître des conteurs. Donc, je suis allée voir tous les conteurs que je pouvais sur la région parisienne pendant un an. Et parmi tous ces conteurs, j'ai vu Didier Kowarski. Et en effet, le fromage m'en est tombé de la bouche. Pour le côté absurde à la fois dans le jeu et dans ce qui est raconté. C'est vraiment de la poésie à l'état pur. Enfin, c'était, hélas. Et voilà. Et moi, ça m'a donné... Enfin, ça a ouvert vraiment la rencontre avec Didier. Après, j'ai eu la chance de travailler avec lui quelques fois. C'était vraiment la rencontre avec... le conte, ça va être un espace de recherche. Et c'est là que je suis toujours. J'ai toujours pas l'impression d'avoir trouvé exactement ce que je voulais faire. Je suis toujours en train de chercher, d'être sur ce fil, cet instant, ce je sais pas quoi, qu'on n'arrive pas à dire. Et voilà.
1: Merci. Je crois que c'est Didier Kowarski qui disait que monter sur scène, entrer sur scène, c'était mourir. Je crois que c'est Nadine qui le rappelait dans les jours qui précèdent. Et Nadine, tout à l'heure, tu me disais que peut-être dans cette question de dérouler un peu son devenir conteuse, toi, tu voulais aussi évoquer la spécificité qui est la nôtre, ou en tout cas celle des conteuses et conteurs d'aujourd'hui, que être conteuse, c'est aussi être metteuse en scène. Est-ce que tu peux revenir dessus, s'il te plaît ?
8: Oui. C'est comme, je crois, j'aimais l'hypothèse que l'art de conter un peu muté avec le temps. C'était un artisanat, un art populaire que tout un chacun pouvait s'approprier. C'est encore le cas aujourd'hui, hein, chez nous, les agriculteurs, les agricultrices, beaucoup les bûcherons, nous autres, étaient conteurs. Donc, un art populaire, et tu portais les histoires qui t'avaient été transmises par ton père, ta mère, ton oncle, et tu portais ce répertoire-là sur tes épaules. Alors qu'aujourd'hui, ça peut devenir un art. Art artisanat, on pourra faire une autre sous-question pour voir la nuance. Mais quand je dis que nous sommes maintenant des metteurs en scène, c'est qu'on a aussi le spectre de tous les contes de la planète. Donc, tu ne portes plus nécessairement que tu représentes un répertoire, tu sais, mais tu peux aller des contes russes, des contes thaïlandais, autochtones, et là, ça pose d'autres questions éthiques. Donc, ça, c'est d'une part que tu choisis ta dramaturgie, mais je dis que tu es metteur en scène, un peu comme tu le disais, Angelina, c'est que c'est toi qui dis, et là, les chevaux sont arrivés, chiquita, chiquita, chiquita. Alors que le metteur en scène, il dit, bon, là, on va avoir des chevaux, il y a des enfants qui vont se déguiser en chevaux et qui vont arriver. Mais toi, t'es tout, tu fais la musique, ta-ta-ta, là, les chevaux, là, là, et là, le géant est arrivé, il a craché du feu, donc tu fais tous les effets spéciaux. Donc, mais c'est vrai qu'il y a des metteurs en scène qui sont des très bons conteurs, alors je me dis, tac-tac, c'est un petit peu la même chose. Tu fais ton décor, t'évoques, puis tu places, tu sais, ton château, tu le mets de ce côté-là ou de ce côté-là, ça ne signifiera pas les mêmes choses. Donc, c'est toi qui fais ton installation aussi scénographique de l'invisible. On peut dire aussi qu'on est des réalisateurs. Il y a quelque chose de cinématographique dans le conte. Voilà. Pour aborder un petit peu la question, là, on ne veut pas prendre trop, s'étaler trop sur la question. Voilà.
0: Merci. Une petite suite sur quelle est la parole qui pourrait avoir accompagné votre formation comme un mentor ou une sorte de philosophie. L'an dernier, Stéphanie James nous évoquait Catherine Zarkat quand elle disait « Tais-toi quand tu parles ». Moi, je suis d'une culture plutôt architecturale et du coup, nous, on avait Mies van der Rohe qui son mantra, c'était « Less is more ». Et Clotilde retiendra de Nadine « Sois intéressée, pas intéressante ». Est-ce que côté toi, tu as une petite phrase comme ça qui te vient pour un sort de petit mantra comme ça ou une philosophie quand tu racontes ?
9: Une philosophie, c'est des grands mots, ça.
0: Oui, ouais, ça fait bien à la radio.
9: Ça fait bien, bah ouais, ça fait bien. Je pense que j'ai une grande chance, c'est de côtoyer deux mondes, le monde francophone et le monde hispanophone. Donc, au niveau du conte, je veux dire, dans la vie aussi, mais au niveau du conte et au niveau de la langue aussi. Et du coup, je pense que là, c'est... Il y a eu beaucoup de générosité aussi envers moi, des grands conteurs et des grandes conteuses. J'ai eu la chance d'être programmée avec des gens qui m'ont beaucoup appris dans ce sens-là. Et donc, je vais citer... Carolina Rueda, c'est une grande conteuse colombienne, c'est une grande amie aujourd'hui et c'est quelqu'un que j'admire énormément. Et elle dit, tu ne peux pas raconter quelque chose que tu ne vois pas.
0: Bon. Toi, Didier, est-ce que tu as une petite phrase comme ça qui te vient ?
10: Oh, c'est... Moi, j'ai un cheminement en disant, moi, je suis venu

0: de raconter des histoires du mieux que je peux avec les moyens que j'ai. Voilà, et puis que tout ça vive surtout, quoi. Voilà.
1: Est-ce que quelqu'un a une autre petite phrase comme ça qui lui vient, petite référence?
2: Mais il y a Joe juste la citation, c'est pas de moi, c'est d'Étienne Decroux. Je ne voudrais pas me prendre pour Monsieur Decroux.
3: Qui était mime. Pour ceux qui ne connaissaient pas, moi la première, mais.
2: Joe Bruchac, un Abénaki, dit les contes, c'est comme la nourriture, ça nous maintient en vie.
1: Oui. Si on continue un petit peu sur cette question du parcours, si je me tourne vers toi, quelle histoire a jalonné ton parcours en tant que conteuse? Est-ce que tu as des petites histoires comme ça qui t'ont mené au conte? Tu nous parlais tout à l'heure des lectures jeunesse que tu as commencé à compter.
4: Ben oui, l'inspiration est trouvée dans la littérature jeunesse. Puis après, on comprend qu'il y a des recueils de contes, il y a des gens qui ont recueilli, et donc on va piocher dedans. Puis le principe, c'est de faire sa propre version d'une histoire qui nous plaît. Alors, au niveau des enfants, bien sûr, au niveau de l'éducation sociale, c'était beaucoup les contes de randonnée, tout ça, mais ça, je ne vais pas développer ça ici. Et depuis quelques années, j'ai grandi dans ma parole et je raconte pour les adultes. Et notamment, je me suis emparée d'un sujet qui me tient à cœur sur l'invisibilisation des femmes dans l'histoire. Et ça m'a amenée au récit de vie et donc de partager des récits de femmes invisibilisées et de les amener à la scène et au plateau. Voilà, ça c'est dans le cadre du conte, de l'oralité, et aussi dans l'espace public. En fait, on a, avec une amie, Marie Ginet, imaginé des parcours au fil des rues et des méconnus, la place des femmes aussi dans l'espace public. En France, il n'y a que 8% des noms de rue qui portent des plaques de noms de rue qui portent des noms de femmes. Et donc, voilà, on imagine des parcours avec, on crée des nouvelles plaques et on rencontre des gens, on fait leur récit de vie. C'est pas du collectage, mais c'est du partage de paroles vivantes.
1: Oui, et continuer à faire circuler ces noms aussi pour ne pas les oublier. Angelina, toi, est-ce que tu as des histoires là, qui sont invitées dans ton répertoire, soit par surprise, soit que tu avais anticipé, pas anticipé, ou d'autres au contraire que tu as retirées?
5: Ah ben, c'est toujours une surprise. Après, vraiment dans le conte, moi, mon travail, c'est d'écrire des histoires. C'est pas de raconter des histoires traditionnelles, c'est pas ça que j'ai envie de faire et c'est pas ça que je fais. Donc évidemment, elles s'invitent toujours par surprise parce que je sais pas d'où elles viennent. Après, je peux parler d'un personnage qui m'accompagne depuis longtemps, qui s'appelle la petite Juju, voilà, qui m'est apparue quand j'avais dans les 25, 26 ans et qui était un petit peu une version de moi, enfant, avec toute la capacité d'imagination et de partir en rêve dont j'étais capable. Et voilà, c'est un personnage qui voyage parce que j'ai enregistré les histoires de la petite Juju avec Pascal aux éditions Oui Dire. Et voilà, il y a un petit moment très touchant ici avant-hier où il y a une famille qui est venue me voir en voulant me faire signer un disque de la petite Juju qui datait de 15 ans, voilà, et en me présentant Mathieu, 1m75, qui avait été bercé à la petite Juju. Donc voilà, ça j'adore ça, quand me dire que ces histoires-là, elles voyagent, elles sont dans des familles, elles font des grands trajets en voiture, des bouchons, des choses comme ça, et puis on revient me dire à 19 ans, ah oui, cette histoire, elle m'a terrorisée, c'était horrible. Voilà.
1: Merci. Est-ce que parmi dans le public, est-ce que vous avez des petites questions à poser aux conteurs qui sont là?
6: Bonjour. Du coup, merci beaucoup pour l'organisation du festival. C'est un super temps dans le livre de Forez. J'ai écrit ma question, donc vous m'excuserez. Mais du coup, j'ai écrit beaucoup de contes traditionnels véhiculent des schémas patriarcaux, coloniaux ou très datés entre les princesses passives ou les stéréotypes de genre. Comment vous vous en emparez, pardon? Est-ce qu'on doit réécrire les contes pour les dépoussiérer ou transmettre des versions brutes pour faire réfléchir?
1: On tire la courte paille pour savoir qui va répondre.
2: C'est une grande question. On ne passera pas à travers Il y a une couple d'années, je me disais, qu'est-ce que je fais avec mes princesses? Puis j'avais fait une couple de pas de table ronde, mais de discussion.

0: discussion autour de ça, je ne m'en suis pas encore sortie. Effectivement, c'est quoi compter aujourd'hui après un espèce de schisme par rapport au féminisme, tout en restant en contact avec le symbolisme, la symbolique. Donc, comment faire pour marcher avec cette étrange bête? Parce que tout enlever le symbolique, ben là, tu fais de la télé, tu sais. Non, mais c'est plus, on n'est plus là. Mais en même temps, dans les contes, avec cette symbolique-là, on sait, moi, je peux parler au moi, je ne sais pas qu'est-ce que je charrie. Je ne sais pas tout ce que je dis. Mais chacun va prendre selon où elle, il est, tu sais. Et donc, dépoussiérer les contes, moi, je trouve qu'ils n'ont pas trop de poussière. Ils n'ont pas tant de poussière que ça parce qu'ils n'ont pas resté tant immobiles que ça. Mais effectivement, le prince qui embrasse la belle endormie, qu'est-ce qu'on fait avec ça? Y a-tu demandé ça? Bon, tu sais. Écoute, après ça, si tu es mal à l'aise avec ça, tu ne le comptes pas. Puis peut-être qu'il y a quelqu'un qui est à l'aise avec ça parce que dans sa psyché, quelque part, il y a quelque chose qu'elle comprend. Et si elle le comprend, ça va passer, je dirais. Voilà, peut-être qu'il y en a d'autres qui ont envie.
1: Quand tu parlais justement de... je ne sais plus pourquoi je disais ça. Bon, ce n'est pas grave. Il y a aussi le fait d'aller chercher dans les versions. Moi, par exemple, c'est quelque chose que j'aime énormément. C'est une partie des choses que j'aime dans le travail du conte. Et tu peux... parce que ce qu'on connaît, nous, quand je dis nous, je parle le public, les gens aujourd'hui du conte, ce sont des versions très récentes. Ce sont les versions de Disney, les versions de Perrault. Et quand tu vas chercher dans les versions anciennes, t'es drôlement surpris, je trouve, de voir justement ce qui peut être fait à ce moment-là du féminin ou du masculin, tout ça. Donc pour moi, c'est une partie de ce qui peut... de ce qui peut être fait, c'est-à-dire aller déjà chercher dans toutes les versions si ce qui t'a choqué toi en tant que femme en 2026, ben peut-être que c'est le conte portait pas ça en fait, c'est juste dans cette version-là ça a été traité de cette manière-là par la personne qui l'a transmis à ce moment-là. Donc déjà fouiller dans toutes ces versions. Et puis une deuxième chose, ça c'est parce que je pense qu'on voilà, on est tous et toutes en recherche et dans 2 mois on aura encore d'autres réponses. Moi en ce moment je m'intéresse à comment les personnages masculins portent des valeurs dites féminines et qui sont plutôt dévalorisées. Donc peut-être moi je fais pas trop des personnages féminins badass ou je sais pas quoi parce que j'ai l'impression d'en faire des mecs après. Ça m'intéresse pas trop. Mais par contre, d'aller voir des hommes qui dorment, qui font preuve de patience, qui pleurent. Voilà, ça peut être aussi une des pistes de recherche.
2: On a une autre question dans le public ?
1: C'est une question, une réponse. Alors, la prochaine question.
3: Oui, bonjour. Juste pour rebondir sur cette question-là, je viens de lire un petit article d'une nana qui a retraduit Homer en reprenant le texte grec et elle a tout dépoussiéré, genre ça fait 2 siècles qu'on, bah, comme les traductions de Dostoïevski par exemple, où tout a été lissé, les termes ont été édulcorés et en fait par exemple Homer n'était pas ingénieux, il était complexe. Si on prend le terme. Alors, je dis de mémoire parce que j'ai une mémoire affreuse. Et Pénélope était très stratégique. Et certaines jeunes filles c'était pas des servantes, c'était des esclaves. Donc, en fait, le texte reprend toute sa profondeur. Donc, les mots, effectivement, enfin, vous le savez, les mots sont importants. Ma question, c'était, vous parliez de mise en scène et de... On ne raconte que ce qu'on voit. Est-ce que ça fait partie de votre métier de conteuse, à votre avis? Est-ce que, par exemple, avoir un spectacle avec de la lumière, enfin, faire une mise en scène vraiment de théâtre, on va dire, est-ce que ça quelque chose qui vous intéresse? Est-ce que ça fait partie du conte? Ou est-ce que c'est parallèle? Enfin, voilà, question un petit peu de métier.
2: Qui veut répondre? Allez, je me lance.
4: Allez,
2: c'est sûr que de plus en plus, on voit le conte s'inviter sur les plateaux de théâtre, et c'est plutôt bien aussi, en fait. Hein. Moi, je pense que la force d'une histoire, elle peut être, je parle toujours, ouais, elle peut être à plusieurs endroits, en fait. Le récit, il peut être très beau dans la boîte noire, avec les lumières, avec des effets, mais s'il est fort et costaud, il peut très bien être dans la pâture, devant l'arbre, et devant, sans micro, sans effets spéciaux, et parce que le récit nous passe au-delà de la lumière et des effets spéciaux, en fait. Voilà. Ouais. Alors, c'est sûr qu'il y a moins d'effets, mais voilà. Par exemple, l'histoire que j'ai racontée l'autre soir, normalement, c'est dans un spectacle qui est au plateau, je suis avec mon musicien, mais moi, je trouve qu'elle peut aussi se faire entendre sans ces effets-là. Ah, est-ce que ça rajoute quelque chose? Bah oui, quand même, c'est condition un peu confortable et un peu... Ça transcende un peu les choses. Mais ça passe aussi sans, en fait. Ouais, voilà. Et c'est aussi une chance d'avoir cet espace-là, en fait. Sinon, moi, personnellement, c'est récent. Je découvre cet espace du plateau à occuper, tout ça. Et ça demande aussi des regards extérieurs, des mises en scène, des choses comme ça. Qu'on est... ouais. Pardon ?
5: Plus d'argent,
2: oui, voilà. Ouais. Tu veux rebondir côté ?
6: Oui, côté.
7: Je suis d'accord que le conte peut avoir toujours sa place populaire dans l'espace public, dans la cour de l'école, etc., dans le marché, dans les maisons et tout ça. Mais qu'est-ce que c'est beau aussi. Et je trouve que c'est politique pour moi, en tant que comédienne aussi, de formation, ou de déformation aussi, on peut dire ça. D'utiliser le théâtre pour raconter des histoires. Je trouve que c'est aussi un autre espace intéressant à utiliser. Parce que c'est l'espace de l'élite. Parce que c'est l'espace de l'académie. Le conte, il n'y a pas d'école. On ne l'étudie pas à la fac, même si, un peu. Même si il y a des écoles de conte un peu partout dans le monde. Pas partout, mais un peu, quand même. Mais ça vient de l'éducation populaire dans le sens large du terme. Ça vient du métier. C'est comme les cirques. Ça ne s'étudie pas aujourd'hui aussi. Il y a de nouveaux cirques, etc. Mais je trouve très intéressant aussi pour le public d'avoir le droit d'écouter une histoire en étant assise dans un très beau fauteuil. Ce n'est pas seulement le confort pour nous en tant que spectateurs. Mais après, je vais être là. Moi, j'adore la lumière. Moi, j'adore le théâtre. Moi, j'adore qu'on entend bien. Parce que je trouve qu'avec ça, on va aller toucher autre chose. Ça veut dire qu'il y a d'autres choses qui vont travailler avec nous. Des musiciens, des musiciennes, des techniciens. Des gens qui vont venir avec ces moyens-là raconter autre chose. Sinon, ça ne sert à rien. Ce n'est pas juste éclairer mon visage. Je ne vais pas aller au théâtre pour éclairer... Non, ça ne sert à rien, ça ne sert à rien. Si tu vois au plateau, ça veut dire qu'il y a quelqu'un qui va penser une lumière, qui va raconter autre chose aux gens, qui va ajouter un langage de plus, qui va y avoir de l'esthétique, qui va venir nourrir. Mais, et je trouve aussi que par rapport au métier, c'est intéressant aussi d'utiliser tous les espaces. C'est soit l'espace public, mais c'est soit aussi les grands plateaux. Parce que aussi, le conte, il y a quelque chose à dire là-bas.
4: Angelina, tu voulais réagir à ça?
8: Très rapidement, c'est juste pour... parce que c'est super, ce que tu dis. c'est pour prendre du recul et se dire qu'en fait, au départ, c'est la même racine. Le conte et le théâtre, c'est juste une personne qui se met en dehors du groupe. Et qui pour raconter une histoire. Et après, ben chacun évolue. Les grands singes d'un côté, les fougères de l'autre. Et il n'y a pas de frontières en fait. C'est voilà. Il n'y a pas à se mettre des barrières. Voilà.
4: Une autre question dans le public?
9: Oui, alors ça va peut-être être un peu décalé parce que c'était une réaction par rapport au débat sur le féminisme. Mais vous pouvez quand même reprendre la question et élargir sur la réponse. Est-ce que le conteur n'est pas amené aussi à revisiter son histoire par rapport aux réactions du public ?
10: Pourquoi moi ?
11: Non, mais parce que je me souviens de...
6: Nadine, quand tu as raconté à... le grand festival des arts du récit,
0: ouais.
6: Et en fait, tu ne racontais que des histoires avec des personnages féminins. Et donc, moi, j'étais derrière, donc je ne voyais pas les enfants qui étaient devant. Mais à un moment, il y a un petit garçon qui avait l'air d'en avoir assez de n'entendre parler que de personnages féminins. Et bah, je ne sais pas si c'était ça qu'il y avait derrière la question, mais et donc là, en direct, tu lui as répondu.
0: Oui, je lui ai répondu que finalement, ben, il y avait un personnage qui était masculin puis que je l'ai viré féminin. Et puis ça marchait tout aussi bien. Mais je ne suis pas sûre que c'est ça, votre question. J'essaie de mieux saisir. Je vous repasse le micro. Attends un petit peu.
9: Ben, le conteur n'est pas toujours conscient des réactions qu'il va provoquer quand il travaille son conte. Et il peut être surpris à certains moments, que, sur certains passages, des réactions que ça provoque. Enfin, moi, c'est des choses que j'ai un peu vécues... sur des conteurs qui ont raconté. J'ai vu autour de moi des réactions de personnes du public auxquelles je ne m'attendais pas du tout. Donc chacun un peu sa lecture du conte, le reçoit de façon différente. Et du coup, le conteur, quand il s'aperçoit de ce que provoquent certains passages de son récit, est-ce qu'il n'est pas amené justement à le revisiter et à essayer de, enfin, à s'interroger déjà sur, là-dessus et éventuellement le revisiter.
7: Ben, je peux commencer, mais je ne vais pas être seule à parler là-dessus parce que chacun a sa façon de faire, je pense. Oui, déjà, le public est un individu en soi, hein, donc c'est plein d'individus. Vous êtes ici, c'était un type de public. Genre, tu comptes dans la Drôme. Ça réagit au corps de poil. Tu arrives dans le Nord. Non, mais ce que je veux dire, c'est qu'ils sont, ils sont super dedans, mais super concentrés. Puis toi, t'es là, ah, ça marche pas. Puis là, à la fin, ils disent, ah, oh, c'était super. J'te... Ah oui? Ah, vous êtes encore là? OK. Non. Bon, je grossis un petit peu les traits là, parce que t'étais à côté de moi. Mais donc il y a de ça. Mais il y a aussi, moi, quand j'ai travaillé mon conte, je l'ai travaillé dans une vision. Et effectivement, des fois, on boit un coup. Puis le public, la personne du public, elle me dit, nanani, nanana, moi, j'ai vu ça. Je fais, ah, oh, ben, j'avais pas vu ça. Et là, effectivement, je peux ouvrir ou dire... non, je vais rester dans ma vision. T'sais. Donc, effectivement, ça transpire, ça se modèle. Et la réaction du public aussi peut me faire évoluer, effectivement. Ouais.
1: J'ai un exemple très précis. Un spectacle avec un musicien pour les bébés. On est parti d'une comptine, monsieur et madame, qu'on a développée et tirée. On a fait tout un spectacle avec. Et un jour, dans un festival, à la fin, le maire du village dans lequel on était vient me voir et me dit avec un sourire émerveillé « Ah, enfin, un homme, une femme, le monde normal, quoi !» Je me suis liquéfiée. On s'est remis au travail avec mon comparse musicien et maintenant il y a monsieur et monsieur, madame et madame, etc. On a complètement transformé le spectacle et je ne m'étais absolument pas rendu compte de ce que ça portait ou en tout cas, voilà. Donc ça n'a pas été une réaction directe, mais voilà, ça a amené vraiment un gros changement sur le spectacle.

0: Nous sommes toujours en direct de Bertigna, en direct du festival, du grand festival des Contes Sauvages 2026. On a des petits rayons de soleil, on a des nuages, on espère que ça va tenir. On est toujours sur cette table ronde du coup avec tous nos conteurs et conteuses qui sont toujours parmi nous sur cette 7e édition du festival. Une petite question pour toi. Si le conte était un objet, quel serait-il ? T'as le droit à toutes les questions super philosophiques.
1: Je vais m'abstenir de répondre à cet appel sur la philosophie. Je dirais une chaussure. Une chaussure, alors, parce qu'on peut aller loin, parce qu'on peut aller partout, mais aussi... pour ceux et celles qui étaient là hier soir sur l'histoire de Tony, la mort avec la charrette remplie des chaussures qu'elle a usées d'avoir tant marché dans le monde, je trouve que ça représente bien le conte. Et puis parce que je suis une femme des voyages, hein, j'adore voyager. Voilà, mon père était chauffeur routier, puis j'ai beaucoup voyagé. Je pense que dans le conte aussi, il faut faire son chemin. Et user les chaussures, parce que c'est du travail.
0: Oui, et puis pour nous, dans le public, le conte fait voyager aussi. Didier, est-ce que tu as un objet comme ça, toi, qui te...
2: Un objet comme ça ? Non, je suis un peu sec, là, pour le moment. Je suis au sec aussi. Non, comme ça, non. Mais je trouve que les chaussures, oui, c'est, effectivement, c'est camine que caminera, tu chemines que tu chemineras. Et c'est vrai que... Le conte, la vie, c'est un cheminement. Je crois que cette idée-là, est... les chaussures, c'est un bel objet pour ça. Donc, je confirme ce que me dit ma voisine.
0: Tony, toi, tu as un petit objet comme ça ?
3: Ouais, les chaussures. Ouais. Non, mais en plus souvent, quand on fait des formations, des stages, j'en fais pas mal avec des ados, voilà, où c'est des initiés au conte, et je leur dis souvent qu'un conte, c'est comme une chaussure. Parce que parfois, on en voit une superbe en vitrine, vous voyez. On se dit, waouh, génial, c'est cette chaussure-là qu'il me faut. C'est un conte, ce conte-là, je l'adore et tout. Et en fait, il fait mal au début. On a du mal à s'y faire. On met des années et des années, des mois et des mois à ce que la chaussure, elle se fasse à notre pied. Puis il y a des trucs, tu rentres comme des chaussons dedans. Tu lis l'histoire, je suis sûr que le soir même tu peux le raconter devant un public, parce que cette histoire là d'un coup là tac, tu as trouvé le truc pour y entrer là, pour la mettre en scène là, voilà, ton corps, tu vois comment il va se déplacer sur la scène pour la raconter, et voilà. Donc ouais, c'est ça, mais c'est, pour moi c'est plutôt le conte, et voilà, c'est une paire de pompes, et des fois on est à côté de nos pompes, ça peut arriver aussi, hein, on n'est pas bien dans nos godasses. Bon, allez, on arrête avec les métaphores.
4: T'es une pointure.
5: Je ne sais, ça s'est entendu. Tu es une pointure, Tony, de Cécile Pérus, je ne sais pas. Merci pour ces réponses et les questions. Je les ai empruntées, volées à une émission canadienne, québécoise, un balado qui s'appelle Vide ton sac, où il y a toujours deux conteurs, deux conteuses qui sont invités à dialoguer autour de ces questions. Si le conte était un objet, quel était-il ? Et les personnes viennent avec l'objet. Et ce que ça fait aussi quand l'objet est entre les deux personnes et quel dialogue ça peut inspirer. Et l'autre partie, et donc je pourrais poser la question à Cécile, par exemple. Cécile, oui. S'il y avait un objet qui caractériserait, ou quel objet pourrait caractériser ta démarche ?
6: Ma démarche ?
5: Ta démarche, ouais. De conteuse.
6: Ben, tout à l'heure, c'était la chaussure. Mais je te promets. Alors, pour une autre raison, parce que, bien sûr, tout ce qui a été dit, je suis OK avec ça, mais quand on raconte une histoire, on emmène les gens, le public, les oreilles avec nous, et on chemine dans l'histoire, et on chemine ensemble. Et le conteur, il ne peut pas être devant et les autres derrière, ou le public devant et nous derrière. Et on avance ensemble, en fait. Et dans ce sens-là, c'est dans ce sens-là que j'avais choisi aussi la chaussure, sans qu'on se soit concerté. Voilà.
5: C'est beau. Angelina, peut-être autre chose qu'une chaussure. Je pense qu'il y a quelque chose en lien avec la marche, mais peut-être pas au niveau de la chaussure. Peut-être un peu plus haut que la chaussure, je ne sais pas.
7: Sur ma démarche, tu voulais dire ? Oui, en fait, voilà, je me suis cassé le col du fémur. Du coup, au niveau de la démarche, moi, j'ai un petit objet dans la hanche, là, une plaque. Donc, voilà, c'est tout. Non, mais plus sérieusement et pour sortir un peu du rêve aussi, s'il y a un objet qui caractérise ma démarche, qui ne fait pas du tout rêver, c'est mon outil de travail et c'est mon Zoom. Vous savez ce que c'est un Zoom ? Eh ben, c'est un petit appareil pour s'enregistrer. Et en fait, je passe ma vie avec mon Zoom, je passe ma vie à m'enregistrer parce que quand on écrit des histoires pour l'oral, il faut pouvoir les écrire à l'oral. Ça ne fait pas du tout rêver, c'est du numérique, c'est moderne, c'est trop bien. Voilà.
5: Merci. Nadine, un objet qui caractérise ta démarche ?
8: Je veux dire un os. Ouais, ça sera pas clair mon affaire, hein. Mais non, c'est pas clair. En tout cas, non, mais c'est parce que ce que j'aime, c'est puiser dans le fin fond de la psyché humaine. Donc, c'est comme un os que t'aurais trouvé là, tu sais, qui a trois millénaires, là, un vieil os que tu vas jusqu'à la moelle. Et donc, moi, c'est d'aller dans les plus loin de la psyché humaine. C'est ça qui me fascine dans ces vieilles forêts-là qui nous habitent encore aujourd'hui. Hein, parce que des fois, on raconte des vieilles histoires et on fait « Pourquoi? Pourquoi ça me trouble? » Puis tu le sais pas. Mais c'est ça, parce qu'on vient de loin.
5: Je pense qu'il y a des questions qui n'appellent pas forcément toujours de réponse. Pourquoi ça nous trouble? Je pense que laisser la question ouverte, comme Alice, devant les questions qu'elle se pose, c'est plutôt pas mal. Côté peut-être un objet qui caractérise ta démarche? Non, tu as dit qu'il caractérisait le compte. Là, c'est qui caractérise ta démarche?
1: Ah, on m'a choisi pour toutes les questions. Hein. Je gagnais le prix aujourd'hui. Qui caractérise ma démarche? Merci Thierry. Il y a quelqu'un qui a dit j'en ai, non? Ouais, vas-y.
9: Moi, ça me vient là. Je dirais la caméra. En écossais, fais des images, quoi. Où est-ce que tu poses quand tu regardes l'histoire? Ben, on fait des scénarios. Et où est-ce qu'on met la caméra? Je regarde le personnage de face. Je le mets par un petit détail. Je fais un travelling, un zoom. Et vraiment, la caméra, c'est l'outil du compteur, en fait, pour fabriquer les images, fabriquer à image, fabriquer à rêver aussi, ouais.
0: Merci pour toute cette question d'ordre de l'étagère philosophique. pour toi, Didier, est-ce que tu peux nous dire... attention. Est-ce que tu peux nous dire de quelle histoire est composé ton répertoire? J'entends par là peut-être des contes merveilleux, facétieux, étiologiques, des légendes, des mythes, des récits de vie, des récits historiques.
2: Alors, il y a un peu de tout ça. Hein. Il y a des contes merveilleux. J'aime bien le merveilleux, mais j'aime bien aussi certains contes plutôt fantastiques. Il y a le doré, mais il y a le noir aussi. J'aime ça. J'aime aussi beaucoup, comment dire, tout ce qui est... ça m'est venu dans les 30 dernières années. Je suis un peu ancien maintenant, mais c'est le travail sur le légendaire. Le légendaire des lieux avec une attention particulière portée aux lieux. Parce que bon, j'aime beaucoup la géographie des lieux, l'espace, et aussi l'histoire, avec, je dirais, tout ce, comment dire, tout l'ouressant, c'est-à-dire tout cet écho de la grande histoire. J'aime ça. Puis j'aime aussi certains récits de vie, quoi. Par-dessus tout ça, j'aime beaucoup la musique, la musicalité des langues. Et le fait de rythmer, parce qu'un conte, il faut quand même que ça trace un peu. Donc voilà, donc il y a aussi des contes d'animaux, il y a des contes facétieux, il y a des contes de mensonges, enfin, il y a tout ça, quoi. Voilà, et j'ai pas de préférence particulière, en fait. Voilà, ce sont des facettes, quoi. Parce qu'on est un peu comme un kaléidoscope, au fond. C'est-à-dire qu'on est fait de multiples facettes. Tout à l'heure, quelqu'un parlait de complexité, je crois que c'est ça. Voilà. Et on essaie d'avancer, de cheminer avec tout ça. Voilà.
10: J'ai une petite question, Didier. Tu avais fait, il me semble, un travail sur les oiseaux aussi. Est-ce que c'est en lien avec le conte?
2: Oui. Alors, en fait, c'était un travail de commande. C'est-à-dire que on était parti, je ne veux pas être trop long, mais d'une dame qui s'appelait Madame Moissinac et qui racontait tout un tas de choses concernant les oiseaux, c'était des mimologismes. Vous savez, quar, quar, chouigra, cocut, cocut.
11: bon, etc. Et donc, à partir de ça, il y a eu tout un travail de collectage fait sur les oiseaux, leur appellation, en occitan en particulier, les comptines, les légendes, les contes, tout ça. Et donc, il y a eu tout le travail de collectage. Et puis après, disons qu'on en a fait un beau livre avec une illustratrice qui s'appelait à l'époque Julie Feuillas. Je crois qu'elle a dû changer de nom entre-temps, mais elle a fait une trentaine d'aquarelles. Et puis moi, on m'avait demandé d'écrire des textes. Mais comme je ne suis pas ornithologue, j'avais demandé à ce qu'on me fournisse des fiches, mais non rédigées. Et comme il y avait 34 portraits d'oiseaux à faire, je me suis dit, 34, il faut absolument trouver une structure fixe. Et on commence par quelque chose qui flash, quoi. Quelque chose qui accroche, et puis une description, l'habitat, de quoi il se nourrit, s'il y a des choses particulières, voilà. Et donc ça aboutit à un livre qui s'appelle « Paroles d'oiseaux », qui est paru dans les années 90, et qui, dont je suis un des co-auteurs, mais je ne suis pas tout seul, qui est malheureusement pour le moment épuisé. Oh, il n'avait pas été tiré non plus à... Il te tire à 2000 exemplaires. Hein. Et je sais que je rencontre régulièrement des gens qui se demandent où on en est. Peut-être qu'il y aura une réimpression, mais cause un problème de sceaux, de monnaie. Et en ce moment, je crois que c'est compliqué tout ça.
0: Tu nous parlais de lieux tout à l'heure. Est-ce que pour toi, il y a des lieux où c'est important de raconter ou qui sont importants, ou du moins pour toi?
11: Oui, alors, moi j'aime beaucoup, je suis un peu sauvage, donc... J'aime bien les cascades, j'aime bien les vieux villages désertés. Les gens racontent que c'est à cause de la peste ou d'autres choses. J'aime bien ces endroits-là. J'aime bien aussi, bien sûr, les rochers, les grottes, voilà, les montagnes, toutes ces choses-là, quoi. Des rochers où il y a des empreintes, enfin voilà. J'aime beaucoup cette magie des lieux, en fait. Voilà, ce qui marque, quoi. Et ce qui reste aussi dans la mémoire, hein. Après, on l'habille comme on veut, cette mémoire. J'ai besoin de ça, voilà.
0: Tony, tout à l'heure, toi, tu nous parlais de lieux, des foyers ruraux dans le nord de la France. Est-ce que déjà tu peux définir un petit peu ça? Parce que moi, je viens de la région centre, je ne connais pas. Ici, je n'ai pas souvenir d'en avoir vu.
3: Alors, en fait, quand on parle d'un foyer rural, on imagine un bâtiment, mais ce n'est pas forcément le cas. En fait, un foyer rural peut être une association, tout simplement, et parfois c'est adossé à un bâtiment. Mais les foyers ruraux, c'est en fait une fédération associative. Donc ce sont des associations qui mènent des actions en milieu rural, d'animation, de développement de leur village, voilà, en se basant sur le bénévolat, tout simplement. Hein, donc c'est des endroits, effectivement, le rural, ben voilà, je ne vais rien vous apprendre ici, quoi. C'est effectivement important voilà, d'y être, mais comme il est important d'être aussi, par exemple, au contact des jeunes, des enfants dans les écoles, dans les collèges, dans les lycées pro, j'en fais beaucoup aussi. C'est pas forcément toujours les lieux là où tu dois aller au charbon, comme on dit parfois, hein, parce que tu sais que ça va pas forcément, t'as pas gagné le combat d'avance, hein. Ici on a un public qui vient volontairement, hein, écouter les histoires, donc tu te dis, bon, normalement ça devrait bien se passer, à part si on est vraiment très mauvais là ce soir. Normalement, les gens vont être plutôt là, il faut vraiment aller au charbon et puis mettre une énergie de ouf, quoi. Mais moi, je trouve ça super valorisant, quoi. Et voilà, parce que quand ça marche, quoi, quand des ados qui sont pas super expressifs en termes de rendu derrière, voilà, tu vois, viennent te dire un petit mot, viennent te, voilà, tu sens que tu les tiens, en fait. Là, tu sens que c'est important, en fait, qu'on les sort de leur quotidien et puis de ce tout numérique, quoi, qui nous envahit aussi bien adultes qu'enfants qu'ados, quoi.
5: Merci Tony. Autour de la table, il y a différentes personnes qui collectent des récits. Je crois que Didier a collecté des contes et que côté Angelina et Cécile collectent des récits, plutôt des récits de vie. Alors, est-ce que dans l'ordre qui vous siéra, vous pourriez nous dire quelques mots de cette collecte? Et il y a quelque chose que Côté disait hier qui était assez joli, j'ai trouvé, quand elle parlait de son père à qui elle est allée demander une histoire et qui lui a dit « moi, j'ai rien à raconter ». Et qu'est-ce qu'on fait face à ça? Qu'est-ce qu'on fait face à celles et ceux qui pensent n'avoir rien à raconter?
12: Alors, je vais répondre sur ça.
1: C'est pas seulement mon père qui m'a dit ça. C'est suite aux incendies qu'il y a eu au Chili. Il y a souvent au Chili des incendies. J'en parle parce que c'est très actuel aujourd'hui aussi en France, juste en ce moment-là. Suite, j'ai vécu dans différentes régions du Chili. Et dans ces différentes régions, à des moments de ma vie, il y a eu des grosses, grosses, immenses incendies. Et où il y a des villages complètes qui disparaissent. C'est impressionnant. Ce n'est pas seulement le réchauffement climatique, c'est aussi les grands forestiers, les assurances et tout ça. Suite à ça, il y a eu une démarche du ministère de la Culture. Je fais le contexte, hein, parce que ça amène, suite à ces collectages, ce n'est pas un collectage que j'ai choisi de faire. Je vais aller, c'est pas comme quand je collectais des histoires auprès de mon père, des chauffeurs routiers, ou auprès des amis et des gens que je rencontrais qui faisaient du stop, où je fais un collectage aussi de ce côté-là, plus dans le récit de vie. Là, c'était une commande. On en parlait aussi aujourd'hui, autour des commandes, des comptes. Du ministère de la Culture, il y a eu un appel à projet à plusieurs artistes de disciplines différentes. Selon les besoins qu'ont eu les sites, les endroits qui côtoyaient les incendies ou les villages, pas ceux qui avaient disparu complètement, mais les villages d'à côté qui avaient vécu de près la fumée, la peur et tout ça. Il y avait un village où les personnes âgées, à cause de ce qu'ils ont vécu, ils se sont dit « on ne veut pas que notre mémoire, on ne veut pas que nos histoires disparaissent comme le feu qui a fait tout disparaître. On veut transmettre ça à nos enfants, à nos petits-enfants, mais on ne sait pas comment faire. » Et du coup, j'avais deux volets. J'avais un travail à faire avec les enfants de l'école et j'avais un travail à faire avec les personnes âgées. Et pareil, j'arrive, tout le monde me dit « on veut transmettre quelque chose, mais on n'a pas d'histoire. Hein. On vous dit direct. Hein. » Mais ils avaient beaucoup de devinettes. Donc celles que j'ai partagées l'autre jour aussi, c'est plusieurs, c'était eux qui me les ont offertes. On a travaillé à partir des objets qu'ils ramenaient. Je dis « ramenez-moi quelque chose de vos maisons ». Que quelque chose va des vieilles choses, parce que c'était « on est vieux ». Et j'étais là « ouais, bah ramenez des vieilles choses ». Et dans toutes ces vieilles choses, il y a eu plein d'histoires. Et aussi, il y a eu, c'est ce qui m'a beaucoup touchée, c'est ce qui m'a beaucoup inspirée, c'est l'histoire collective. Et de ça, j'ai sorti une histoire que je raconte très peu, mais que ça commence à apparaître de plus en plus. Ça s'appelle « La Diabla Mena ». La diablesse Mena, c'était pas l'histoire d'une personne, des gens qui participaient à l'atelier, c'était que tout le monde s'appelait, s'est rappelé de cette femme. Et tout le monde racontait, parce qu'il y a eu beaucoup de sciences, hein. ça s'est fait pas, c'est pas un collectage, ça s'est fait pas un jour je te rencontre et puis allez raconte-moi quelque chose. Non, ça c'est, il y a la confiance qui doit s'installer, il y a, voilà, on va pas confier quelque chose à quelqu'un qu'on connaît pas. Et donc, ça a duré du temps, tout ça. Et il y a eu un moment où tout le monde racontait cette femme qui habitait là-bas, en bas. Hein. Vous voyez, là-bas, il y avait un pont. Il n'y avait rien. Ça, c'était vraiment des personnes très âgées. C'est là-bas, il y avait un pont. Et puis, on allait à l'école. Et petit à petit, il y a eu une reconstruction d'une histoire collective par rapport à une femme. Et voilà. Et puis, j'ai gardé quelques portraits de cette magnifique personne. Voilà. Et après, j'ai beaucoup de pudeur par rapport aux histoires que me confient comme ça. Donc, j'ai du mal après à en faire quelque chose, pour être très honnête. Ça, je construis quelque chose autour, etc. Mais je ne sais pas, je trouve qu'il y a beaucoup de respect. Et moi, je mets longtemps à en arriver à raconter cette histoire-là. Je collecte des histoires que je n'ai pas encore racontées même. Mais eux, je dis, ce n'est pas à moi de raconter vos histoires, c'est à vous de raconter vos histoires. Donc, on a mis en place une méthodologie inspirée de la bibliothèque humaine. Je ne sais pas si vous connaissez, voilà, les livres, c'est les personnes qui racontent son histoire. Donc, on a mis en place ça avec les enfants de l'école, que c'était les bibliothécaires, etc. Et les personnes étaient là avec leurs objets. Ils racontaient ça à toutes les familles du village. Ce n'était pas un village, c'était un hameau qui venait et écouter la parole vivante et la leur. Moi, je fais juste... alors, qu'est-ce qu'on va faire avec tout ça? Comment on va mettre en place? Et pas que moi, il y avait les professeurs de théâtre de l'école qui, pareil, a donné ses heures pour qu'on travaille ensemble, la maîtresse, les bénévoles, tout ça. Donc, ça a été, je me permets de raconter l'expérience un peu complète parce que c'était un collectage où, à la fin, je n'ai pas collecté pour faire un spectacle. Même si, à partir de là... Je raconte l'histoire d'une de ces femmes, mais vraiment comme un portrait, et l'histoire de la diablesse Mena que je raconte des fois.
9: Ben, ça résonne vraiment avec quelque chose de plus local. Sur Dunkerque, là où j'habite, où je vais souvent. Pareil, un projet de territoire sur un justement questionnement sur comment on va appeler nos nouvelles rues, nos nouveaux quartiers. Et la maison de quartier du quartier dit « Ah, mais nous, on voudrait faire un atelier avec... Parlez-nous d'elle, en fait. » Et donc, pareil, beaucoup de séances pour s'apprivoiser. Et pour chacune, je dis des femmes, parce que finalement, c'était des femmes qui ont participé, chacune des femmes, c'était quelle femme inspirante vous avez rencontrée dans votre vie, que ce soit une parente, quelqu'un de votre famille, proche, ou une personne, pas imaginaire, mais une comédienne, un chanteur, quelqu'un que vous admirez, et qui est venu percuter un moment dans votre parcours de vie, qui vous a nourri, qui vous a inspiré, et auquel vous voudriez rendre hommage et faire une plaque de rue. Et donc, beaucoup d'ateliers. Et dès le début, ça a été dit que ce n'était pas forcément nous qui allons porter leur personnage, leur portrait. Et donc, et à la fin du projet, chaque personne a raconté, a porté le portrait de femme, le récit de vie de la femme auquel elle voulait rendre hommage. Et c'était un moment super touchant de rire et de larmes avec toute la complexité, la beauté de l'humain, en fait, qu'on retrouvait là-dedans, quoi. Ouais. Voilà.
7: Je réponds aussi. C'était quoi la question ?
3: Le collectage.
7: Je vous ai bien écouté. Dans la démarche d'écrire des nouveaux récits, pour moi, c'est essentiel d'écouter des nouvelles histoires, donc d'écouter le vécu des gens. Je dirais qu'en collectage, j'y suis tout le temps, en fait. Quand je vais au café et que discrètement, j'écoute la conversation de mes voisins, quand ma fille rentrant de l'école me raconte ce qui s'est passé au collège, que quelqu'un est resté coincé dans un casier, c'est vraiment une matière extraordinaire. Je l'ai fait de façon plus, sérieuse pour un projet autour de la famille et de la famille généalogique. Le point de départ, c'est que certaines... y a une espèce de valorisation des racines quand elles sont visibles. Des racines, par exemple, pour toi, Nadine, on entend vraiment ta culture québécoise dans ce que tu racontes. Et moi, les racines, en fait, chez moi, on s'en fout, quoi. J'arrive pas à être fière de mes racines, j'arrive pas à avoir une histoire. J'ai aimé mes grands-mères, mais encore que. Non, mais voilà, c'est réel. Hein. Et je me suis dit, je dois pas être toute seule à pas avoir spécialement de racines, et pourtant c'est, je sais pas si ça me manque ou si c'est un besoin, et du coup j'ai eu envie d'interroger des gens sur la mémoire de des familles banales, sur la mémoire banale de leur famille, sur ce qui restait, sur la question principale, c'était leur quel est le plus lointain souvenir qui est raconté dans votre famille. Et ce qui est apparu, en fait, c'est que les gens m'ont raconté des secrets. Voilà. Donc, nickel. Donc, voilà, du lourd, du gros, du moins gros. Et voilà, et avec ça, y avait un travail d'écriture à faire. Et je l'ai fait vraiment autour de cette idée de racines souterraines qu'on a tous, parce qu'on a tous dans nos familles des enfants abandonnés, des femmes cachées ou des hommes. Enfin bon, bref, tout ce genre de choses qui ne se racontent pas, mais qui fait partie de nos racines. Voilà.
12: Merci. Didier, est-ce que toi, tu aurais quelques mots à nous dire sur les contes que tu collectes, qui sont forcément une démarche différente, mais qui devrait résonner avec celle-ci ?
11: Oui, alors, les contes, je ne veux pas trop détailler, mais les contes merveilleux, facétieux, tout ça, c'est... j'ai fait beaucoup de collectage auprès des anciens parce qu'il y avait l'intérêt, bien sûr, pour le conte, les histoires, mais il y avait aussi le fait que je m'intéressais beaucoup à la langue occitane et que pour finir d'apprendre cette langue que j'avais entendue quand j'étais tout petit de mes grands-parents, pour la parler, le fait de la collecter après de transcrire, c'était, ça permettait d'avoir une langue, disons, qui ait un petit peu d'authenticité, quoi, qui soit un peu intéressante. Donc, je me suis intéressé à tout ça, mais quand même, y a eu le conte après, bon, conte Contine, c'est quand même une histoire hein, au départ. Hein. Et après, bon, les légendes, pour qu'il y ait une plus grande inscription dans le temps et l'espace, je l'ai dit. Et je m'intéresse aussi quand même à un certain nombre de récits. C'est-à-dire que ça peut être des récits de vie des gens. Ça peut être des récits, des choses, je pense, là tout de suite. Tout à l'heure, on parlait de la guerre de 14-18 et une dame qui m'a parlé d'un monsieur qui s'appelait Zantou, Petit Jean. Quand il y a eu, vous savez, la déclaration de guerre, enfin quand ils ont affiché là, en 1914, à l'été 1914, la déclaration comme quoi la guerre était déclarée, et ça m'avait beaucoup frappé cette petite histoire-là. Zantou, il avait un vélo. Et il était au milieu de la foule et puis il n'arrêtait pas de trintina, comme on dit, de tintina, trintina, la sonnette de son vélo. Et les gens lui demandent, mais de quelle phase, Zantou, mais de quelle phase? Sonne mon glas. Et on raconte, et ça c'est historique, que ça a été un des premiers à mourir pendant la guerre de 14-18. Vous voyez, quand vous avez des récits de ce type-là, ben, vous avez envie de... mais d'en faire quelque chose, quoi. Il y a aussi l'histoire du Buron de la Manicot, dit l'histoire de ce vacher qui avait jeté toutes les vaches pour se venger au fond d'un précipice, pour se venger du propriétaire qui ne voulait plus l'embaucher parce qu'il était un peu trop vieux. Vous voyez, il y a quand même, je recherche quand même, malgré tout, j'aime la légèreté, mais j'aime aussi quand même parfois une certaine profondeur. Voilà, parce qu'il faut aller au fond aussi quelquefois des choses. Voilà. Bon, maintenant on peut y aller de différentes façons. Voilà. On peut aller au fond de façon légère si c'est possible. Voilà. Pardon.
13: Un œil rond, véritablement un œil. Et sans doute, comme moi, êtes-vous frappé par deux de ces yeux à l'expression indéfinissable, mais qui me semblent résolument provocatrices. Je parle de l'œil nommé Amber.
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12: Tout à l'heure, Angelina évoquait Paris 8, université d'Île-de-France, qui a été construite sur les ruines. On a beaucoup parlé de ruines pendant le festival, les ruines étant ces vieilles, vieilles, vieilles, vieilles, vieilles histoires qui résistent au temps, aux tempêtes, aux déluges, au ciel et aux feux accablants. Et Paris 8 a donc été construit sur les ruines de Paris-Vincennes, où un philosophe, Gilles Deleuze, j'aime bien de temps en temps parler de Gilles Deleuze, officiait. Je pense que Gilles Deleuze, aujourd'hui, serait très alarmé par rapport à ce qu'il se passe. Et il parlerait des pouvoirs, non pas fous, on parle souvent de la folie des uns, des unes et des autres, mais il parlerait de la tristesse des pouvoirs actuels qui nous accablent et qui surtout essayent d'étouffer, de réduire au silence toute voix dissidente. Et peut-être que Gilles Deleuze aimerait rencontrer Najwa Darwish. Parce que Najwa Darwish, elle lui dirait, tout en lui disant « Moi, je suis Sherazade », qui est le titre de son dernier spectacle, qu'elle a écrit, dit-elle, avant tout pour elle, pour se rassurer, pour se consoler et pour se dire « Comment est-ce qu'on fait aujourd'hui pour tenir debout ? Qu'est-ce qui fait qu'on se lève chacun, tous les matins ?» Et pour Najwa, raconter, c'est déjà à résister.
0: Et voilà, voilà. pour toi, Tony, tout à l'heure, tu nous disais que tu que tu racontais devant des publics pas forcément acquis à la cause, en lycée, où c'était pas forcément facile. Est-ce que pour toi, dans ce contexte-là, à quoi ça sert de raconter ? C'est quoi le truc qui fait que, d'avoir cette petite satisfaction, tu disais tout à l'heure, d'avoir les collégiens, les lycéens qui viennent après te voir ?
3: Ouvrir des portails sur l'imaginaire, tout simplement, en fait. Moi, le monde aussi m'accable, vraiment. très fort, c'est très compliqué, et peut-être un des moments où la vie me semble plus grande, plus sublime, où on peut être nous-mêmes mais en mieux, en augmenté, quoi. C'est quand on est sur scène, et j'espère les gens aussi qui écoutent ont cette impression-là. Et donc, ouvrir ces espaces-là, où même si on raconte parfois des choses terribles, on est dans un monde imaginaire quand même, on est dans... c'est terrible, mais c'est un terrible qui est merveilleux, en fait. Parce qu'il est dans une histoire, dans un imaginaire. Donc ça peut être absolument terrifiant, ce qu'on raconte, mais de toute façon, ça nous sort quand même du... Moi, j'ai envie de sortir les gens un peu du monde et puis d'ouvrir des possibles, des imaginaires, qu'eux aussi peut-être se mettent à imaginer des histoires et ont envie de raconter des choses voilà, qui les sortent de ce monde de triste, de cet engrenage de tristesse où on est, quoi. Après, j'ai pas l'impression... Enfin, on essaye de faire de notre mieux et le moins mal possible. C'est vrai, voilà. Il faut essayer d'être modeste. La résistance, on n'en est pas là, hein, parce que voilà, moi j'ai pas l'impression de porter une parole engagée. Si ce n'est que raconter des histoires, c'est un métier qui est finalement les métiers, comme on disait, les métiers peuvent pas être très utiles pendant le Covid, quoi. Des métiers non indispensables, etc. Et qu'en fait, c'est ça qui est beau, parce que c'est inutile en fait. Et moi, je trouve ça merveilleux de faire quelque chose d'inutile. C'est bien plus beau lorsque c'est inutile, disait Cyrano de Bergerac, n'est-il pas ? Et voilà, moi je trouve ça super beau en fait, de faire un truc qui, au final, quand tu y réfléchis, il n'y a rien de visible qui ressort de ce qu'on fait. Mais...
9: Inutile, mais tellement nécessaire.
3: Et voilà.
9: Oui.
12: Et on pourrait parler de la face cachée du conte. Pour certaines, c'est le clitoris. Certaines ont les références. Je les partagerai plus tard.
0: Pour toi, Cécile, est-ce que...
9: Mon clitoris va bien.
0: Sans transition, pardon.
9: Voilà. Pourquoi raconter ? Moi, j'aurais envie de dire pour faire reculer la peur. Parce que dans les histoires, on sait bien qu'il n'y a pas d'histoire s'il n'y a pas de problème. Et ces problèmes, c'est traverser des peurs, en fait, et des peurs de toutes sortes, archaïques, enfin, toutes ces choses-là. La peur de la mort, pourquoi on vit toutes ces choses-là. Et donc, pour faire reculer la peur, et j'espère, je voudrais... Enfin, ce matin, en discutant avec Angélien, on se dit, mais en fait, je pense qu'il faut que j'aille raconter dans toutes les villes qui sont passées de l'autre côté. Parce que peut-être ces gens, est-ce qu'on leur a raconté des histoires ? Qu'est-ce qu'on leur a raconté comme histoire ? Et moi, j'ai envie, peut-être c'est là qu'il faudrait aller pousser les portes et aller... parce que raconter, c'est aussi ouvrir sur le monde, ouvrir sur une façon de penser. On peut penser autrement et choisir des lunettes un peu plus larges que des œillères. Enfin, je ne sais pas. Alors, je n'ai pas prétention d'être résistante et tout ça, mais à cet endroit-là, ouais. Raconter pour faire reculer la peur et montrer des choses, que la lumière existe. Et puis aussi, dans mon parcours, j'ai pendant 10 ans raconté à l'hôpital, en tant que marchand de sable, en binôme, en duo. Chaque soir, on faisait la tournée des services de pédiatrie. Et on a vécu des choses aussi incroyables, raconter pour pousser les portes de l'hôpital, pour faire reculer la maladie, voir l'enfant avant l'enfant malade, pour aussi prendre soin des soignants. Qui ont besoin aussi, enfin voilà, plein d'endroits de raconter en prison, parce que faire reculer les murs de la prison, ça je l'ai fait aussi, et donc d'aller dans les endroits où c'est pas forcément ça coule pas de source, quoi. Ouais, voilà.
12: Merci. On essaye de se coordonner avec Maxime Tondu. Tout à l'heure, Anne-Lise, dans le public, interrogeait sur, en gros, peut-être qu'est-ce qu'on fait de la tradition aujourd'hui et qu'est-ce qu'on fait de tout ce que colporte de la tradition en termes d'archétypes sexistes, hétéronormatifs, validistes, racistes et autres. Et peut-être, donc ça faisait partie de la dernière question. Merci de l'avoir quand même déjà posée, mais peut-être revenir un peu là-dessus. Comment est-ce qu'on fait justement autour de cette table, comment est-ce que vous faites pour décaper le répertoire de ces archétypes qui n'ont pas forcément de nécessité symbolique, mais qui véhiculent effectivement et qui continuent de maintenir des imaginaires assez fermés, qu'ils soient racistes, sexistes ou autres. Ah ben on n'est pas là pour...
15: Vas-y, Angelina. Alors, moi, tout simplement, c'était la proposition de Nadine tout à l'heure, je ne les raconte pas.
7: Non, mais c'est, j'adore écouter des histoires et c'est une source infinie, les mythes, les contes traditionnels, les contes merveilleux. Mais c'est vraiment pour ça que je ne les raconte pas, parce que je suis démunie face à ça et que je n'ai pas envie de transmettre des choses que je n'ai pas envie de transmettre. C'est pour ça que j'écris des histoires. Voilà, donc c'est ma solution à moi personnelle. Je ne dis pas qu'il ne faut surtout pas faire comme moi, hein. Mais en tout cas, moi, c'est comme ça que je fais. Voilà.
8: Oui, des fois, je me demande si c'est pour ça aussi que c'est plus difficile d'avoir des jeunes qui viennent dans le conte, parce que ça soulève plein de questions éthiques, et donc ça te laisse quoi? Puis tu dis, ben, je vais écrire des histoires, tu sais. C'est compliqué de décaper en ce moment, décaper bio, tu sais, avec pas des produits qui vont être pires que ben, là. Mais je peux donner un exemple, hein, parce que c'est une question au long cours qu'on répond millimètre par millimètre. Mais avec un projet, donc j'ai raconté le mythe de Psyché avec une autre conteuse, ça s'appelait Projet Psyché. Et on s'est beaucoup gratté la tête pour savoir comment qu'on finit cette histoire-là, l'histoire d'une fille qui était tellement belle que personne ne voulait la marier, qu'elle faisait juste sortir sur le balcon, dire ta-ta-ta. Donc, totalement désincarnée. Et au cours de l'histoire, à force de perdre son amour, son Eros, elle est mise sur la route, elle marche, elle démarche, elle se fait même battre par Aphrodite, donc elle s'incarne, elle devient ancrée. Jusqu'à aller dans les enfers et d'en ressortir vivante. Et là, elle a une boîte entre les mains qu'elle ne doit pas ouvrir. Eh oui, mesdames et messieurs, qu'est-ce qu'elle fait dans l'histoire réelle? Ah, une boîte! Ah, je vais voir qu'est-ce qu'il y a dedans. Puis là, on dirait qu'elle a réduit de quotient intellectuel à 2%, tu sais. Et que là, les hommes, Eros et Zeus, vont la prendre dans leur bras. Donc, avec toute cette... Donc, ça nous faisait chier de remettre ça. C'était pas possible que ça sorte par notre bouche, tu sais. Donc, on a changé la fin pour dire qu'elle a ouvert la boîte, effectivement. Et dans cette boîte-là, ben, il y avait des pinceaux, il y avait des crayons, il y avait des instruments de musique, il y avait des partitions, et qu'elle est devenue artiste, qu'elle est descendue de son socle de muse et qu'elle a été actante. Donc, elle a été artiste créatrice. Donc, on s'en est un peu sorti comme ça. Ça fait que des fois, oui, peut-être réorienter la fin ou des choses comme ça, tu sais, mais c'est hyper délicat, c'est à vraiment apprendre avec des pinces à cils. Je sais pas comment faire une réponse intelligente là-dessus.
12: Bah, je pense que c'était déjà pas mal et ça rejoint aussi, je crois, ce que Angelina disait tout à l'heure, c'est-à-dire que c'est peut-être quand, en tout cas, pour celles et ceux qui choisissent de se coltiner ces histoires-là, on est certainement toujours en train de chercher les moyens de continuer à les raconter pour qu'elles puissent se faire entendre aujourd'hui. Tony,
8: je voudrais juste finir aussi. Des fois, c'est que parce qu'on veut raconter pour comme l'avenir, tu sais, pour donner des clés, pour aller de l'avant, mais peut-être aussi qu'on peut raconter pour dire sur quoi on est assis. Des fois, je me dis ça un peu comme pour peut-être trouver un sens. On peut aller travailler, hein, nous femmes, il n'y a pas de problème, mais ça fait pas si longtemps que ma mère, elle me dit, quand elle a dit à mon père qu'elle allait se trouver un job, mon père a dit, mais que vont dire les hommes à l'usine? Donc, il faut se rappeler qu'on n'est pas si loin que ça et que ça chancelle encore aujourd'hui. Ça fait que des fois, c'est peut-être de dire où est-ce qu'on est.
3: Non, j'ai juste à dire, pour rebondir sur ce qu'a dit Cécile tout à l'heure, sur le fait que quand on raconte une histoire, on est un peu metteur en scène et qu'on bouge la caméra dans notre récit, ben, finalement, parfois, il suffit de bouger la caméra. On raconte le récit, mais on va le raconter d'un autre point de vue, on va décaler la caméra, on va voir autre chose hors champ qui n'était pas, et ça peut changer les choses. Voilà, tout simplement. Alors, ça peut pas marcher avec toutes les histoires, on est d'accord, mais pas. Si. On sait très bien au cinéma qu'on donne un même sujet à un cinéaste, il va appuyer sur ce point-là plutôt que sur l'autre. Voilà. Je vais pas donner d'exemple précis, mais je pense que parfois un mouvement de caméra, un changement de plan, un changement, ça peut changer complètement les choses. Au cinéma, ça le fait beaucoup, et je pense que dans le conte aussi, ça peut. Pas toujours.
12: Non, c'est juste sur le simplement que je réagissais. Dans le sens où quand tu décales la caméra, je ne sais pas, le mythe de Pyrène, c'est l'histoire d'une femme amoureuse. Il part, il doit revenir, il ne revient pas. Et elle finit par mourir et elle est ensevelie de cailloux. Dans tous les livres, il y a 3 lignes dans l'histoire de Pyrène. Et c'est aussi, je pense que Catherine Gaillard, elle dirait que là, c'est aussi une ouverture, une invitation à imaginer ce que le mythe patriarcal ne dit pas. Et donc, je pense que ça rejoint cette idée de déplacer peut-être la focale. Ça rejoint cette idée aussi de rendre visibles celles et ceux qu'on a longtemps invisibilisés. Et bien sûr que je trouve que cette perspective est hyper intéressante. Est-ce qu'elle est simple? Je ne sais pas trop. Mais on n'est pas là pour ça. Maxime va vous poser l'avant-dernière question.
0: L'avant-dernière question, attention. Quel conseil donneriez-vous à une jeune conteuse?
16: Fuis.
0: Tony nous dit fuis.
16: Non.
7: Il disait fuis, hein, si on n'a pas entendu. J'anime assez souvent des formations pour le compte du Centre des Arts du Récit en Isère. Et je vois énormément de gens qui viennent avec l'idée qu'ils sont en reconversion professionnelle et que 2 jours après, ils vont être conteurs ou conteuses. Parfois, je n'arrive même pas à les convaincre que ça ne va pas se passer comme ça. Et il y a une espèce de... Il y a un peu un mythe autour du fait de raconter, parce que c'est facile en fait. Tout le monde raconte des histoires, on se raconte des petites blagounettes, on se raconte des souvenirs, donc c'est quelque chose de très quotidien, très facile. Et je crois que devenir conteur, devenir conteuse, c'est énormément de travail. Donc je lui dirais travail, travail, travail, travail et travail.

0: Excusez-moi, on est dimanche, c'est la fin du festival, mon cerveau s'est arrêté.
1: Et nous allons passer la parole
2: au public, présent nombreux.
3: J'ai encore une question, c'est moi qui ai posé la première question. Et du coup, j'avais une question par rapport à la programmation. Du coup, je ne sais pas si tu voudras y répondre, mais si tu seras apte. Mais non, mais comme tu es fatiguée. quel est le choix de comment vous choisissez les conteurs et conteuses qui viennent à Bertignat? Est-ce qu'il y a un choix par rapport à leur personnalité, les thématiques qui déploie, voilà. C'est une question large, ouverte. Merci.
4: Je crois que c'est sur le physique exclusivement.
0: Oui, exactement. C'est ceux qui tiennent le mieux la bière aussi. Enfin, il y a tout un tas de critères. Non, pour de vrai, ça me tient à éveiller un certain nombre de nuits dans l'année.
5: Ouais, je confirme. Aussi, du coup, elle me tient à éveiller également.
0: Effectivement, comme on est sur un format de festival où on est dans une grande proximité avec les gens, à la fois sur les moments de spectacle, mais aussi dans la vie quotidienne des 4 jours du festival, puisque les conteuses et conteurs sont logés chez l'habitant, on mange ensemble, on passe beaucoup de temps ensemble. Ils ne sont pas hyper bien payés, tous payés pareil. Donc c'est d'état déjà de conditions à accepter. Et puis, du coup, ça va être des gens qui, à la fois dans leur travail artistique, a pu nous bouleverser, qui à la fois on sait que ça va matcher humainement, qu'ils ont envie de rencontrer les gens qui vont être ici. Et après, c'est une recherche aussi c'est des paris, et c'est une forme aussi déjà de création en amont de quels univers on va mélanger, qu'est-ce qui va pouvoir résonner. Qu'est-ce qui va pouvoir faire ping-pong? Qu'est-ce qui va être aux antipodes? Et peut-être ça va créer encore autre chose. Parce que c'est après comment on combine pendant le festival, comment on essaie que le plus possible tout le monde puisse croiser sa parole. Donc il y a tout ça qui entre en jeu. C'est des rencontres, beaucoup. C'est vrai qu'on aime bien s'être rencontrés avant. Pour des tas de raisons, il y a des gens que artistiquement j'ai trouvé magnifiques qui pour l'instant sont pas venus parce que je sais pas si ça va humainement être la même chose. Il y a aussi il nous faut des gens qui ont du répertoire, puisque donc on est là avec ils ont leur tout le répertoire, et il va falloir pouvoir s'adapter à des lieux différents. Faut être tout terrain, disponible dans le sens où peut-être cette histoire, en fait là je peux pas la raconter parce que mon collègue a choisi de la raconter, ou j'en sais rien. Donc il faut des gens qui puissent être tout terrain, je peux pas trouver mieux comme expression. Donc voilà, mais on a de la chance parce que jusqu'à présent, 7 années après, chaque année ça marche, quoi. Alors un grand grand grand merci aux artistes qui se prêtent au jeu.
2: Une autre question au public.
6: Oui, je reviens sur quelque chose que certaines et certains ont dit en parlant de résistance. Effectivement, dire c'est résister, mais en règle générale, je trouve que l'art c'est résister. Apporter de la joie c'est résister, apporter du beau c'est résister. Et je me posais la question de la spiritualité. Du coup, est-ce que vous avez un rapport à la spiritualité? Est-ce que c'est important pour vous? Quelle forme ça revêt? Enfin, voilà. Parce que pour moi, c'est une forme de spiritualité, tout ça.
7: Moi, je crois qu'on est des chamans. Voilà.
8: Ouais. y a du lien. On est en lien. On est reliés quand on prend la parole devant un public. Et je me faisais cette réflexion-là, justement, ça me passait à travers l'esprit en me disant, tiens... À quel endroit dans notre vie, dans nos sociétés, on est assis les uns à côté des autres quand on est dans le public pour écouter quelqu'un parler? Et on a quitté les églises, on n'est plus dedans, on est d'accord. Mais il y a quand même encore quelque chose de... Oui, d'accord, pour ceux qui... Ouais, bon, pardon. Bon, selon nos convictions, nos choix, mais en tout cas, on peut s'accorder sur le fait que les églises se vident, en tout cas. Moi, dans l'or, les églises, elles sont vendues maintenant. Elles sont désacralisées et vendues. Bon, ça, c'est autre chose, un autre problème. Mais en tout cas, sans ces convictions religieuses, individuelles et personnelles, on est quand même reliés.

0: avec nos histoires, avec ce qui nous tient debout, ce qui nous fait avancer. Et là, oui, dans ce sens-là, il y a de la spiritualité.
1: Donc, au niveau de la forme, mais au niveau du fond aussi, ce qui se passe à l'intérieur des contes de... là, ce serait plutôt Spinoza. Que Dieu, c'est nature. Et dans les contes, les pierres parlent, les arbres parlent. C'est des humains qui ont été transformés, donc les forêts nous regardent. Et donc, ça, c'est une chose. Mais il y a aussi, c'est une réalisatrice chez nous, Micheline Langteau, qui a dit, je ne sais pas où elle a trouvé ça, mais qui dit justement, quand un rituel meurt, un conte naît. Et il y a beaucoup de contes. Dernièrement, j'ai adapté des contes autour des chevaux. Et ouf, ça sent le vieux rituel quand le cheval dit au héros dans mon oreille, il y a un couteau. Prends-le, tue-moi, enlève ma peau, recouvre-toi-en. Ainsi, tu pourras passer devant les lions sans crainte. Prends l'épée qui te permettra de tuer le géant noir. Puis reviens, rejette ma peau sur ma chair. Je reprendrai vie et nous partirons d'ici. Donc, oui, c'est ça. Donc, à l'intérieur des contes aussi, je crois qu'il y a vraiment des traces d'anciens rites païens. Voilà.
2: Le cours numéro 12 de Gilles Deleuze est sur Spinoza. Magnifique. Et sur la joie, parce qu'il y a les pouvoirs tristes, mais il y a aussi la joie qui nous permet de résister. On va peut-être encore résister à la fin, au goûter qui a été décalé, on vient de le décider, entre 16h30, voire 16h30. Donc, à 16h. Le goûter sera décalé à 16h30, si cela convient à tout le monde, et surtout aux deux conteurs, conteuses qui vont raconter. Et peut-être juste refaire un petit tour de table pour terminer et nous dire chacun, chacune, un petit mot sur ces 4 jours que vous venez de traverser, ces 4 jours sauvages. Ou pas.
3: On est fatigués.
1: Non, mais on est toutes là. On est toutes là, puis on est toutes riches. Et je l'ai dit hier soir, mais je veux le dire dans le micro, là, fort, fort. Merci, les enfants. Ah, vous êtes tellement formidables. Ils étaient là avec, dans les spectacles adultes. C'était pas des contes pour destinés nécessairement à eux, mais ils étaient là. Il y avait un petit bout de frisé, là, hier soir, là. Ils étaient là, doit être comme un i. Ils nous regardaient avec des grands yeux. J'étais là, mané, il va tomber. Que nenni! Ils étaient là! Alors, franchement, les enfants, vous êtes too much. I love you, all the gang.
4: Ben, un grand, grand merci de la confiance accordée. Moi, ce qui me fascine un peu, c'est un village, on est d'accord. Tu nous as dit qu'il y avait 350 habitants. Il y a... Pardon. Combien? 500. 500, waouh. La courbe démographique de Bertigna est à la hausse. En tout cas... il n'y a pas de, comme vous déplorez aussi le fait qu'il n'y ait plus de commerce et tout ça, mais n'empêche, il n'y a pas besoin de commerce pour se réunir, pas besoin de relations marchandes et tout le monde est là et waouh, ça fait du bien. Pardon ? Il y a le marché, oui, bien sûr, oui. Mais ouais, je suis fascinée par de faire ensemble. L'humain qui vous rassemble et vous faites ensemble du beau et ça fait du bien. Et merci pour ça.
5: Juste une petite note. Pourquoi la démographie est en hausse à Bertigna? C'est suite aux soirées contes du style de celle d'hier soir.
6: Moi, j'ai envie de dire merci et bravo de faire venir un public aussi beau. Non, aussi nombreux, parce que on a plein de fois où on nous dit ah, je sais pas s'il y aura trop de monde, et puis voilà, on voit arriver une personne, deux personnes, trois personnes. c'est tout. Et c'est dur, on rame, on a l'impression qu'on sert à rien, justement. Et mais quel bonheur de raconter un public aussi nombreux. Et à chaque fois, on se dit jamais, oh, il n'y aura personne. C'est bravo, vraiment bravo, et merci pour les rencontres.
7: Bah c'est, moi, je suis emballé par Vaval, cet accueil bénévole, puis ce travail d'équipe, quoi. Autour, je sais ce que c'est, en fait, en termes d'investissement. C'est un truc de fou, ça fatigue... moralement, humainement, voilà, je sais que vous allez être à plat complet après tout ça. Et mais voilà, mais moi je suis impressionné par cet accueil. Et puis voilà quoi. Donc gros merci pour tout ça à vous. Et moi tu vois là, je suis en vacances après là ce soir. Mais en fait j'ai l'impression d'avoir déjà réussi mes vacances.
8: Hier soir. Quelqu'un m'a dit, en sortant dans la rue, m'a dit merci de faire ça dans notre village. Je pense que c'est tout à fait le contraire. Merci de nous accueillir. Et voilà, quelle liberté, merci beaucoup de cette carte blanche, de cette liberté dans un petit village au milieu. C'est pas moi qui l'a dit. Chez moi, on dit... Tu vives tan lejos, allá lejos, donde el diablo perdió el poncho. Tu vis aussi loin, c'est si, ton village est si perdu, c'est où le diable a perdu son poncho. Ouais, et moi, je vécu dans un petit village où le diable a perdu son poncho. Donc, avec mes enfants, je dis, ouais, nous, on habitait à côté, tu vois. À côté d'où il avait perdu le poncho, c'est paumé. Donc, je trouve magnifique qu'on s'est réunis voilà, autour de la parole, ici, chez vous, que vous nous accueillez avec vos saucissons, vos fromages magnifiques. Et voilà, et avec cette liberté de pouvoir poser nos histoires ici, qui sont si bien reçues. Et je voulais dire une chose aussi, que pour moi, les mots résistance, c'est des grands mots, des mots immenses. Avec, c'est ce que je fais, mon métier, je ne résiste pas beaucoup. Voilà, je résiste à ma petite échelle, à mon petite échelle, mais résister avant, aujourd'hui et plus tard, c'est beaucoup plus que juste raconter une histoire, même si ça peut être une petite résistance à notre échelle. Voilà.
9: Bien. Écoutez, c'est un grand merci en tout cas pour ces beaux moments de partage, de convivialité avec un temps disons, suspendu. Hein, voilà. Mais en ce qui me concerne, moi, l'affaire est en cours. Donc je tirerai le bilan dans quelques temps parce qu'il nous reste encore des choses à faire. Là. Donc je suis prudent. Hein. Dear Prudence.
10: C'est super, vraiment magnifique. Et je termine avec « Au commencement était le Verbe ». Amen.
11: On va donc conclure cette table ronde. Merci à tout le monde d'avoir été présent, d'avoir participé. Pour nous, la suite du programme, ça va être du coup à 16h30, heure un peu décalée, à un goûter compté sous la tente là-haut qui nous attend et qui a séché depuis hier. Il y aura un petit temps goûter miam miam et glouglou après. Et on finira par un apéro clôture prévu initialement à 18h. Il va sans doute être décalé un petit peu. Petit apéro de clôture de ce festival et qui se finira en musique et avec des flammes cuches. Restez avec nous!

0: 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C'est normal, je t'ai expliqué. 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

0: Trop bien, Lily. Merci d'être venu au plateau.
1: Je t'en prie.
0: T'es venu pour nous parler de ton assaut de self-défense, c'est ça ?
1: Voilà, exactement.
0: Self-défense, bon, on a eu un petit aperçu tout à l'heure pour les personnes qui étaient là, mais pour ceux qui ne sont pas là, qu'est-ce que c'est que self-défense ?
1: Alors, bon, ben déjà, hein, du coup, comme dit, c'est de la défense en cas d'attaque dans la rue, ou, voilà, hein, la base. Hein. Nous, notre discipline, c'est du self-défense, mais avec une particularité, pardon, c'est qu'on va se défendre et faire une percussion en même temps. Donc ça va nous permettre de pouvoir défendre face à des adversaires de différentes tailles, même gros gabarits sur des petits gabarits, etc. Parce que justement, tu vas un peu perturber, parce que le gars s'attend pas du tout à ce que tu... En même temps que tu prends un coup, il s'attend pas à en prendre un lui aussi, systématiquement. Donc après, bon, on travaille aussi, il y a beaucoup de travail de clés.
0: Ouais.
1: Les clés de bras, les clés de fait, hein. À savoir que c'est un sport de défense, donc basé sur le respect, déjà, avant toute chose. Donc le but, bon, c'est pas non plus de tuer l'adversaire. Bien que après, si ça arrive vraiment, si on se fait attaquer dans la rue ou quoi, bah bon, mieux se défendre et savoir se défendre comme il faut. Bon. Donc voilà. Après, c'est les bases, c'est du défense sur les bases de karaté.
0: Ok.
1: Mais karaté, après, ça veut pas dire qu'il faut être ceinture noire de karaté pour faire du self-défense du tout. Hein, c'est n'importe qui peut faire.
0: C'est ouvert à tout le monde.
1: Ouvert à tout le monde.
0: Enfant.
1: Dès 15 ans. Non, dès 15 ans. Parce que c'est compliqué après. C'est quand même compliqué. Donc, il n'y a pas d'âge de limite. Chacun va à son rythme.
0: Et ça demande d'avoir déjà un peu une pratique sportive, d'être déjà un peu, je sais pas. Est-ce que c'est un sport où il faut avoir de la force, par exemple?
1: Non, pas du tout. Pas du tout. Au contraire, en fait, c'est le but. Une clé de bras, même sans force, tu peux la faire à quelqu'un qui a énormément de force. Parce que de toute façon, quand tu vas avoir le poignet en tension, ou la gorge bloquée, ou peu importe, c'est très compliqué. Donc tu peux vraiment... La force, non.
0: Oui, c'est anatomique.
1: C'est anatomique. C'est, on travaille pas mal avec les points vitaux. Donc, par exemple, quand on est saisi de derrière, taper les côtes flottantes de son adversaire, mais pas forcément taper comme un fou, juste un petit coup comme ça, sur les côtes flottantes, ça suffit largement à surprendre. En fait, c'est vraiment surprendre.
0: Okay.
1: C'est surprendre pour pouvoir agir.
0: T'as déjà eu des retours d'élèves qui t'ont dit que ça a pu leur servir?
1: Non.
0: Non, tant mieux.
1: Non, tant mieux, tant mieux. Après, c'est sûr que ce qu'on entend surtout, c'est que bah, chez nous, ça va pas nous servir à grand chose, parce qu'on va pas se faire impliquer, parce que machin, c'est ça. Après, on fait pas spécialement pour ça. On fait d'abord pour trouver quelque chose de bien dans notre tête, pour que ça plaise, évidemment. Pour trouver un peu de mental, de la confiance en soi. C'est très important, parce que si tu sais que tu sais te défendre un petit peu, ta seule réponse n'est pas la violence. T'es serein. Tu peux parler un peu au gars qui va te chercher des noises. Donc ça, c'est super important. Donc pour le travail de soi. Et puis après, chacun son niveau, encore une fois. Celui qui veut se lancer, et puis dans 10 ans qu'il soit ceinture noire, qui veut faire de la compétition, il peut. Celui qui, ça l'intéresse pas du tout, il vient et puis il fait ce qu'il a à faire. Faut être quand même un minimum assidu, parce que bon... C'est comme dans tout ce que tu fais. Si tu fais une fois tous les trois mois, tu oublies tout et puis c'est très compliqué. Mais dans l'ensemble, ça reste quelque chose d'accessible à tout le monde.
0: Ouais.
1: Facile. Juste, il faut être, faut être présent, quoi.
0: Et du coup, c'est-à-dire que derrière, il y a une fédération, c'est un sport reconnu.
1: Ah, exactement. Nous, on est sous la Fédération Française de Karaté. Donc, c'est tout ce qui va englober, bon, le karaté, le Krav Maga, le Defense Training, ou plein d'autres choses. Après, il y a plusieurs fédérations. Il n'y a pas que la Fédération Française de Karaté, mais tout est sous fédération.
0: Ok, d'accord.
1: Donc après, nous, pour nos licences, donc c'est des licences annuelles, assurance comprise, qui coûtent pas très cher, 130 euros.
0: Oui.
1: C'est raisonnable. Encore une fois, ouvert à tous. Il y a deux cours d'essai.
0: Voilà. Okay,
1: ce qui est important, parce que voilà. En général, les gens adhèrent plutôt pas trop mal, hein, parce que c'est vrai que c'est au bout de ces deux cours qu'on se rend compte que, en fin de compte, il n'y a rien de... Il faut ni de force extrême, ni être capable de faire un 100 mètres en moins de je sais pas combien, ni avoir de la force, voilà. Après, évidemment, au plus il y a de force, au plus les choses sont faciles, machin, et voilà.
0: Oui.
1: Après, celui qui veut, il peut s'entraîner à la maison facilement aussi, voilà.
0: Et pour finir, les lieux et horaires?
1: Alors... Le mercredi soir, on est à la Chaise Vieux, de 19h30 à 21h. 21h, 21h15, hein, voilà. Et le samedi midi, Il y a du karaté traditionnel à Langeac.
0: Ok, Langeac.
1: Il me semble, parce que nous, on n'est pas sur Langeac, on reste sur la chaise Dieu. David, c'est le jeudi soir aussi à Langeac.
0: Ok.
1: Et voilà.
0: D'accord, je sais qu'il y a aussi un club à Brioude.
1: C'est pas le même club.
0: C'est pas le même.
1: C'est pas le même.
0: Ok, et ben, bah, c'est noté. Merci beaucoup, Kevin.
1: Eh ben, je t'en prie, avec plaisir.
0: Et ben,
1: bah, à bientôt.
0: À bientôt.

0: 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Bonjour à tous, chers auditeurs, et bienvenue pour une nouvelle émission Altistoria, la chronique qui décrypte l'histoire locale de Haute-Loire. La Haute-Loire est une terre riche en légendes et en croyances populaires. Au fil des siècles, la société altiligérienne s'est construite avec les régimes politiques, les religions, les guerres, mais aussi les us et coutumes paysans d'antan qui rythmaient la vie locale des villages. C'est le cas de nombreuses croyances populaires qui, avant, étaient prises très au sérieux par les habitants de Haute-Loire. Aujourd'hui, nous nous arrêtons un temps, pour une chronique, sur les veillades paysannes d'antan. Ces soirées qui rythmaient la vie locale des sociétés rurales. Et nous avons avec nous un fin connaisseur pour nous en parler, Patrice Ray, directeur du musée des croyances populaires du Monastier-sur-Gazeille. Bonjour Patrice.
1: Bonjour Loïs.
0: Patrice, tout d'abord, qu'est-ce qu'une veillade paysanne ?
1: Alors, c'est une soirée qui, dans un temps un petit peu lointain, on va dire une centaine d'années en arrière, était très ritualisée. C'était le moment où on parlait du temps d'avant, parce qu'on pensait que c'était mieux avant, et on expliquait le monde de façon magique, religieuse, légendaire. Et c'était donc pendant ces soirées que passaient tout un tas de contes, de récits, d'histoires fantastiques. C'était pas parce que les gens aimaient particulièrement le fantastique, mais c'était leur culture, hein, des gens qui étaient à la fois très religieux et très superstitieux, et que les deux se mélangeaient allègrement, et ça créait tout un tas d'histoires avec des créatures, hein, comme le loup-garou, la dame blanche, les revenants en général, les farces de lutins, le diable bien sûr, hein, vous savez, des histoires où le paysan fait un pacte avec le diable, par exemple, c'était jamais très intelligent, c'était pour vivre un peu plus longtemps que ses voisins, ou être un petit peu plus riche, ou bien sûr des histoires de maisons hantées. On disait il y a la trêve sur la maison, et on n'avait pas intérêt à se tromper ou à raconter ce qu'on avait déjà entendu la semaine précédente, donc il fallait beaucoup de répertoire, et donc on a retrouvé beaucoup de ces histoires, mais je suis sûr qu'on en a perdu bien davantage. Parce que quand on s'y intéresse, c'est parce que justement c'est trop tard.
0: Alors ces veillades paysannes, Patrice, qui, donc, si on vous entend, rythmaient en fait la vie locale des gens dans les campagnes à l'époque, qui étaient donc chargées de récits fantastiques, imaginaires. Sur quelle période elles se pratiquent ces veillades paysannes, ou du moins quand est-ce qu'elles s'arrêtent, quand est-ce qu'elles meurent ces veillades, si toutefois elles ne sont plus pratiquées de nos jours?
1: Alors, il y a encore des gens aujourd'hui qui disent « Tiens, on va veiller, on va faire la veillée ». On l'entend encore régulièrement, mais c'est pour jouer aux cartes, pour discuter, etc. Voilà. Alors que les veillées traditionnelles ont disparu, on va dire, au moment de la Seconde Guerre mondiale. Parce que pendant l'occupation, on n'est pas bien, tout va mal. Et en fait, plus on va mal, plus on va faire de veillades. C'est une période où il y en a eu beaucoup, et qui ensuite, avec les nouvelles générations, avec les gens qui sont nés à ce moment-là, dans les années 40 ou fin des années 30, ce sont des gens qui, après adultes, ont quitté les campagnes en grande partie pour aller travailler en ville, etc. Et c'est à ce moment-là que ça a disparu. Mais ces veillades existent depuis toujours, en fait, hein, depuis que l'homme créer des sociétés. Et ce sont des moments qui sont très ritualisés. Alors, pour vous dire comment ça se passait, c'est très simple. Il existait un lien social qui était très fort à travers les siècles, dans la campagne, qui était la messe le dimanche matin. Où les gens, malgré le mauvais temps, l'hiver, en montagne, malgré la burle, les congères, faisait tout pour pouvoir assister à la messe le dimanche matin. Parce que après la messe, les hommes allaient à ce qu'ils appelaient la chapelle d'en face. La chapelle d'en face, c'est le café, et c'est le seul moment où on pouvait communiquer. Hein, quand on voit l'éloignement des fermes, parfois par exemple autour du Mézin, où il y a régulièrement 4 km entre chaque ferme, quand j'en parle aux enfants, par exemple à des scolaires qui visitent le musée des croyances populaires aujourd'hui, et que je leur dis qu'à l'époque de mes grands-parents, il n'y a pas de téléphone, et encore moins de téléphone portable, pas d'ordinateur, d'internet, de tablette, de choses comme ça, que les gens, le seul moment où ils peuvent communiquer, c'est quand ils vont boire un verre après la messe le dimanche matin. C'est à ce moment-là qu'on organise, par exemple, la vie paysanne, etc. Et pendant les hivers, parce qu'il n'y a pas de veillade l'été, hein, l'été est très court. L'été, il faut travailler dur pour survivre à l'hiver. Hein, au Mézin, on dit on a deux saisons, on a l'hiver et le 15 août. Et dans le Gévaudan, on a l'habitude de dire qu'on a 9 mois d'hiver et 3 mois d'enfer. Voilà.
0: Donc, pourquoi 3 mois d'enfer ?
1: Parce qu'il faut travailler très très dur pour emmagasiner de la nourriture.
0: D'accord.
1: Hein, surtout pour les bêtes, hein, faire du fourrage, quoi. Pour pouvoir survivre à ces hivers qui étaient très rudes. Voilà. Mais pendant les hivers, eh ben, vous voyez, on pouvait avoir plusieurs mètres de neige. Donc c'était un peu le moment de la patience, voire de l'ennui. Et il y avait toujours au café, après la messe, un homme qui disait aux autres, « Si tel soir dans la semaine, vous voyez une lumière devant ma ferme, c'est qu'il y a la veillade. » Et le soir dit, tout le monde surveillait la montagne en direction de la ferme de celui qui avait fait l'annonce pour voir si effectivement il avait posé une lampe sur le bord de sa fenêtre pour attirer les autres. Et si oui, eh ben, chaque famille se mettait en route et affrontait deux peurs, la peur de l'obscurité et la peur du froid, bien sûr, pour aller passer une grande partie de la nuit chez l'autre. Parce qu'on racontait des histoires jusqu'à minuit. Oui, du moment où le soleil se couche en hiver jusqu'à minuit, encore une fois, il faut beaucoup de répertoire. Hein, voilà, connaître beaucoup d'histoires. Et à minuit, on fait la pèse. Donc c'est un mot occitan. La pèse, ça veut dire le morceau. Hein, c'est la tartine, c'est un morceau de pain avec un morceau de lard, un morceau de saucisse, peut-être un verre de vin si on a de la chance, et avant de rentrer chez soi. Et souvent, on me demande, est-ce que ces gens croyaient à toutes ces histoires qu'ils racontaient ? Alors, ça dépend des gens, ça dépend des histoires, ça dépend aussi des circonstances. Moi, par exemple, j'allais chez une très vieille dame pour enregistrer le plus possible de ces récits dont elle se souvenait. C'est une dame qui est décédée il y a une quinzaine d'années, à l'âge de 104 ans, et qui me racontait par exemple que toute sa vie elle avait eu très très peur des feux follets. Elle avait vécu dans la crainte de croiser des feux follets, et moi, pour être gentil, pour tenter naïvement de la rassurer, je lui disais que les feux follets, c'est du gaz naturel qui provient de la décomposition de matière organique en sous-sol et qui s'enflamme au contact de l'oxygène, et elle riait aux éclats, elle riait à tue-tête en disant que j'étais fou allié de croire des choses pareilles, de raconter ça, parce que dans la réalité, les feux follets sont les âmes des morts, qui ne sont pas assez bons pour aller au paradis, et pas assez mauvais pour aller en enfer, donc ils sont en purgatoire, et ils apparaissent à nous, voilà, pour ne pas être oubliés, et pour elles, comment faire pour ne pas rencontrer des feux follets ? Il faut faire dire des messes au curé pour le repos des âmes. Vous voyez, moi j'étais fou avec mes histoires de décomposition de matière organique, de gaz naturel, etc. Donc c'était quelqu'un qui croyait vraiment à toutes ces histoires.
0: Et pourquoi ces veillades étaient aussi importantes pour les gens ? C'est-à-dire, on comprend qu'ils les prenaient très au sérieux et que c'était pas du tout des récits imaginaires drôles ou qui étaient là pour amuser la galerie. En fait, c'était des soirées qui étaient très sérieuses, pris au sérieux par les gens qui les faisaient. Pourquoi est-ce que c'était aussi important ces moments pour ce microcosme paysan ?
1: Parce que c'était déjà le moment où on transmet un savoir, entre guillemets, C'est un moment où on parle du temps d'avant, parce que pour toutes les générations, on peut trouver des écrits qui datent de plusieurs centaines d'années, qui disent c'était mieux avant. Et moi, je pense que c'était mieux avant parce qu'avant, on était enfant et qu'on était insouciant, qu'on n'avait pas tous les soucis, tous les problèmes qu'on a quand on devient adulte. Et c'était surtout un moment de rencontre. Voilà, imaginez la vie déconnectée, de vivre dans des fermes, dans des montagnes, de jamais voir personne. Donc c'était au-delà de raconter toutes ces histoires, au-delà de se souvenir, c'était surtout un moment où on est ensemble.
0: Durant ces soirées, est-ce que tout le monde racontait des histoires ?
1: Ah non, pas du tout, loin de là.
0: Qui racontait du coup ? C'était qui les conteurs ? Est-ce qu'il y avait une hiérarchie d'ailleurs entre les conteurs ?
1: Alors, il y a des gens qui racontent beaucoup, et alors que la plupart écoutent, en fait. Si on a, par exemple, une trentaine de personnes rassemblées lors de la veillée d'hiver, de la veillade, on va avoir au maximum 4 conteurs.
0: Uniquement des hommes ?
1: C'est beaucoup les hommes, mais quelquefois les femmes, mais c'est majoritairement des hommes, en fait.
0: Si ce soir, Patrice, on devait faire une veillée ensemble, enfin, qu'on décidait, que vous me disiez que je regarde à votre fenêtre s'il y a une lampe, comment est-ce que ça se passerait ?
1: Ça se passerait très bien.
0: J'ose imaginer.
1: Oui, il m'arrive régulièrement d'organiser une veillade comme ça au Musée des croyances populaires, dans le château du monastier sur Gazeille. On l'a fait, par exemple, dans les moments de Covid. Vous savez que les gens étaient tous enfermés chez eux et on a eu des autorisations pour... Alors évidemment, je mets une lampe
0: sur la fenêtre.
1: Voilà, sur la fenêtre du château. Mais les gens sont prévenus par les réseaux sociaux, par etc. Et effectivement, aujourd'hui, comme dans le temps, on ne trouve pas beaucoup de gens pour raconter. C'est-à-dire que dans toute l'assemblée qui vient, alors il y a des gens qui étaient venus en famille. Évidemment, on n'était pas nombreux à raconter toutes ces histoires. Voilà. Et évidemment, comme d'habitude, on finit à minuit avec un petit quelque chose à manger et un petit quelque chose à boire.
0: Vous disiez on n'était pas nombreux pour raconter parce que peut-être que pour votre veillée et pour les veillées d'antan, tout le monde n'avait pas forcément le talent de conteur aussi. C'est peut-être quelque chose qui n'est pas forcément inné chez les gens.
1: Oui, bien sûr. Moi, la dernière veillade que j'ai organisée, on avait un conteur professionnel, un comédien. On avait un monsieur très intéressant, hein, qui est un monsieur de Saint-Front, hein, qui est monsieur Cortial, qui avait créé l'écomusée de Bigorre, qui a des tas d'histoires à raconter, par exemple sur la maison hantée du Moulin de Perbet, qui est un intellectuel et en même temps un local, qui se souvient de ce qu'il entendait par sa grand-mère quand il était enfant. On avait un homme d'église aussi qui racontait des histoires terribles, hein, de républicains décapités à la faux par des chouans et qui portaient leur tête sur une grande lose au-dessus de leur tête entre le mont Gerbier et le mont Mézin. Et puis moi, évidemment, aussi, qui racontais des histoires recueillies et qu'on trouve dans le musée. Vous voyez, effectivement, on en était 4. Et on racontait des choses de façon très différente.
0: Donc la veillade paysanne, si on vous entend, elle n'est pas morte, elle n'est pas éteinte.
1: Alors, est-ce encore une veillade paysanne ? Vous voyez, c'est... Voilà, c'est un... On essaye de garder une trace, un souvenir d'une culture... parce qu'une culture en vaut bien une autre, de gens qui avaient une explication du monde très différente de celle qu'on apprend à l'école aujourd'hui. Vous voyez, nous, notre travail au Musée des croyances populaires, c'est de rechercher, d'illustrer, de raconter. Et donc, on a le musée avec des visiteurs toute l'année, mais on propose aussi des conférences, hein, sur ces thèmes qu'on aborde. des interventions scolaires et aussi des livres. Vous voyez, on travaille avec les éditions Auteurs d'Homme pour régulièrement sortir des publications à propos de tout ça.
0: Est-ce que vous pensez, Patrice, que cette pratique de veillade paysanne, comme elle était organisée dans le temps, est-ce qu'elle peut revenir un jour ?
1: Eh bien, ça serait quelque chose d'assez intéressant, parce que nous, quand on en propose, on remarque qu'on a un public à la fois local, mais aussi de gens qui sont en vacances ou qui viennent de loin. Ça intéresse tout le monde et ça intéresse aussi tous les âges. C'est-à-dire qu'on va avoir des enfants qui sont, passionnés par ces histoires. On a des gens âgés qui se souviennent de leur propre enfance. Donc on a des gens qui viennent en famille, qui viennent entre amis. Et que c'est quelque chose d'universel.
0: Il y a peut-être aussi, Patrice, une certaine notion de lien social aussi. On est dans l'époque des nouvelles technologies, des écrans. Peut-être qu'ils prennent aussi la place sur ce lien social qui devient aujourd'hui beaucoup virtuel. Peut-être que les gens aussi, dans les années à venir, alors je suis sur des suppositions totales, hein, mais peut-être qu'il y a aussi, et notamment depuis les confinements, depuis le Covid, une recherche chez les gens de reconstruire ce lien social physique réel avec les autres. Et peut-être que la veillée paysanne correspond à un besoin naissant des gens à ce retour un peu vintage, ce retour au vrai, ce retour au sens, ce retour au contact réel, au contact physique de l'autre.
1: Alors évidemment, on va remarquer par exemple que des gens de génération plus jeune, moi je connais des gens de 20 ans, qui éteignent leur téléphone. Voilà, qui sont...
0: Pendant la veillée.
1: Oui, non, pas forcément.
0: Oui, pas forcément.
1: Et qui estiment être trop connectés. Voilà.
0: D'accord.
1: Voilà. Et on remarque par ailleurs le succès de spectacles de contes, par exemple. Mais un spectacle de contes, on va avoir une distance entre la personne qui va raconter et le public. Et quand on organise justement des moments comme ça, ce qui plaît énormément aux gens, c'est qu'on soit ensemble. Qu'on soit dans le même espace, si vous voulez. Qu'on n'ait pas une scène avec un conteur, mais qu'on soit tous autour d'une grande table et que celui qui raconte se lève, voilà, chacun son tour, et que tout le monde peut participer. Quand je dis que sur cette dernière veillade qu'on a fait, on était quatre à parler, c'est pas tout à fait juste. On avait régulièrement des personnes âgées qui rajoutaient un élément à l'histoire qu'on racontait, par exemple. C'est pas du tout la même ambiance qu'un spectacle de conte. On voit avec l'intérêt qu'a le public pour le spectacle de conte que c'est quelque chose qui va perdurer, mais les gens se sentent beaucoup mieux quand c'est autour d'une table et qu'on est tous voilà, dans ce même espace et tous à égalité.
0: Puis il y a sûrement aussi, donc, quand on vous entend, une inclusion en fait, des gens qui viennent dans cette veillée-là par rapport à un spectacle où il y a une certaine distanciation en fait, entre ce qui est raconté et celui qui écoute. C'est ça ? La veillée, elle permet en fait, cette inclusion-là de...
1: Voilà, où il y a eu une égalité absolue entre celui qui écoute et celui qui parle.
0: Une transversalité, en fait.
1: Voilà.
0: Entre ce qui est dit et ce qui est entendu.
1: Voilà, que n'importe qui prend la parole, et parfois pour faire juste une phrase, vous voyez ? Et que le fait d'être tous à égalité autour de la table crée une ambiance qui est plus particulière.
0: Merci beaucoup, Patrice, de nous avoir confié cet héritage de la veillée paysanne. Je rappelle que vous êtes directeur du musée des croyances populaires du Monastier. C'est un musée qu'on peut visiter tout au long de l'année.
1: Alors, le musée, en ce moment, en hiver, n'est ouvert que pour les groupes, voilà, sur rendez-vous. Voilà, vous pouvez nous contacter très facilement par notre site internet. Parce que c'est pas la peine de rester là dans le château, dans un village un peu vide.
0: Tout seul,
1: voilà.
0: Abandonné.
1: Voilà que le monastier est un petit peu vide l'hiver et très très plein l'été. Et le musée ouvre après chaque année, chaque saison, à partir du 1er mai, où c'est ouvert tous les jours, sauf les lundis.
0: D'accord. Et vous avez aussi une page Facebook aussi, je crois.
1: Voilà, tout à fait.
0: Dans laquelle on peut retrouver toutes vos infos.
1: Voilà, tout à fait.
0: Merci beaucoup, Patrice.
1: Merci à vous.
0: Merci à vous, chers auditeurs. 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
3: Hey meuf, hier j'ai été courir à la plage des Goudes, c'est pas ce que j'ai vu ? Une bande de zouz de genre 70 ans, toutes à poil. Mort de rire, j'adore en vrai. D'habitude elles sont invisibles les vieilles, j'ai l'impression que collectivement tu vois on les cache. Moi je les imagine dans un EHPAD avec une blouse, des chaussons orthopédiques genre. Celles-là, elles m'ont fait réaliser à quel point c'était cool de se montrer, ça me faisait trop envie. Tu sais, être décomplexée, pas avoir honte d'être nue. Imagine-nous plus tard, des vergetures, des bourrelets et des fous rires, des rides et des topless, on s'en foutrait quoi. Tu sais, je nous vois libérés, célibataires à la retraite, sans obligation. On serait peinards avec les copines, on boirait de la tisane sur nos serviettes, au calme quoi. Qu'est-ce que t'en penses ? Ça te fait rêver ? Moi franchement j'ai hâte.

0: Oh les filles, vous savez pas ce que j'ai reçu au courrier ? Attendez, je vais carrément vous le lire. Attention, tenez-vous bien. Mandat d'arrêt et perquisition au nom de Josette Lacour.
1: Oh, qu'est-ce que c'est que ce bordel là ?
0: Madame, vous faites l'objet d'une enquête. Ce présent courrier a pour but de vous informer des tenants et aboutissants de cette dernière, ainsi que des mesures qui seront prises par la police nationale à votre encontre.
1: Oh là là, non mais ils abusent, oh !
0: Vous avez été vue nue à plusieurs reprises sur la plage des Dames à Marseille entre le 3 juin et le 21 septembre 2024. Le fait que vous soyez accompagnée par d'autres femmes laisse penser que c'est un mouvement organisé. Vous serez interrogée pour nous livrer le nom de vos complices. Votre présence en groupe a marqué les esprits. Les habitants du quartier se sont plaints. Certains ont, semble-t-il, déclaré des maux de tête insupportables suite au séjour qu'ils ont passé sur la plage
1: des
0: en votre
1: maux de
0: présence.
1: Tête. Mais ils exagèrent un peu, non ?
0: La consommation abusive de tisane et les fous rires à outrance doivent certainement en être la cause. Nous vous rappelons que ces deux éléments pourraient être utilisés contre vous lors d'un procès car ils sont proscrits sur la plage et dans les espaces publics de manière générale.
1: N'importe quoi !
0: N'importe quoi.
1: Ça, c'est la meilleure.
0: Venons-en à ce qui est particulièrement grave. Madame, avec tout le respect que nous vous devons, votre grand âge rend la vue de votre corps extrêmement gênant. Ben, j'en reviens.
1: Non mais Josette, tu vas pas te laisser faire, hein ?
0: Nous avons recueilli plusieurs plaintes d'hommes et d'adolescents qui depuis font des cauchemars mettant en scène, je cite, des bourrelets, des vergetures et des rides.
1: Ils sont fous, en fait.
0: Ce comportement intolérable doit cesser. C'est pourquoi votre logement ainsi que celui de vos complices seront fouillés sous 15 jours à la recherche d'éléments pouvant attester d'une potentielle pathologie telle que l'hypernudité, l'hyperconfiance en soi ou encore l'hyperbien-être.
1: Hyper connerie, oui.
0: En l'absence de preuves, nous n'hésiterons pas à faire appel à notre psychiatre pour attester de votre santé mentale et de vos capacités de rémission suite à cette incartade. Il saura, au besoin, vous prescrire une cure de « je cache mon corps car je suis vieille » qui a déjà fait ses preuves auprès de congénères du même âge. Non mais c'est complètement dingue cette histoire. Hein. Merci de bien vouloir croire à nos sincères salutations distinguées. Officier majuscule. Ouais, majuscule, je t'en fous autour des majuscules.
1: Alors là, tu veux qu'on vienne chez toi ? On se met tout à poil, on les accueille.

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On est venu en France. Au lieu de trouver ce travail, c'est plutôt des flics qu'on a trouvés.

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travailleur mauricien, victime d'une publicité qui, en île Maurice, disait qu'il y a beaucoup de travail en France. On est venu en France. Au lieu de trouver ce travail, c'est plutôt des flics qu'on a trouvés.

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